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1: Bonjour à tous. Frayeur lundi soir dans les rues de Monaco. Une violente explosion a retenti vers 21h, faisant 3 blessés, dont 2 avec pronostic vital engagé. Selon le gouvernement monégasque, il s'agirait d'un acte malveillant. La détonation s'est produite au niveau d'une résidence à l'est de la principauté. Notez que le plan rouge a été déclenché peu après les faits. Le suspect, quant à lui, est toujours en fuite. L'actualité, c'est aussi cette plainte contre Gérald Darmanin dans l'affaire Liana. La mère de Rosa, qui accuse également Jérôme Barella de viol sur mineur, a déposé plainte ce lundi contre le garde des Sceaux pour mise en danger de la vie d'autrui et non-assistance à personne en danger. Comme dans le dossier Liana, elle dénonce plusieurs dysfonctionnements dans le traitement de l'enquête et accuse le ministre de la Justice de négligence. Jamais la canicule n'avait fait autant de victimes à domicile. Le bilan de Sébastien Lecornu après cette nouvelle vague de chaleur historique. Le Premier ministre a tenu une nouvelle cellule de crise ce lundi, place Beauvau. Toute comparaison mécanique avec 2003 serait déplacée, à notamment déclaré le chef du gouvernement. Il a également indiqué que le niveau 3 du plan Orsan sera maintenu encore quelques jours. Conséquence de ces fortes chaleurs, c'est bien sûr le risque d'incendie. Notez que 8 départements sont en alerte orange ce mardi. 6 basculeront en rouge dès mercredi avec un risque de feu très élevé. Les Pyrénées-Orientales, l'Aude, l'Hérault, le Gard, les Bouches-du-Rhône et le Vaucluse. Dans le reste de l'actualité, ces nouvelles secousses au Venezuela. 5 jours après le double tremblement de terre meurtrier, un nouveau séisme de magnitude 4,6 a été recensé à Caracas. En attendant, les recherches se poursuivent activement dans les décombres. Le dernier bilan provisoire fait état de 1719 morts et 50 000 personnes portées disparues. Notez aussi que près de 189 bâtiments se sont entièrement effondrés. Et puis en tennis, début de quinzaine difficile pour nos Français à Wimbledon. Seul Arthur Hinderknecht s'est qualifié pour le second tour après sa victoire contre Oliver Tarvet. Côté dame, Diane Parry s'est imposée face à Francesca Jones. Bonne journée à tous.

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0: Mardi 30 juin, merci de terminer ce mois avec RTS, il est 6h, très bon réveil. Tini Impala dans un instant se prépare après l'actu. Vos infos avec toi Loris, salut.
1: Salut Gis, bonjour à tous. Fabrice Poncet a vu sa peine réduite en appel, reconnu coupable d'avoir enlevé et tué son ancienne compagne Marie-Pascale Sidol, a disparu de l'hôpital d'Avignon. Eh bien, il a été condamné à 27 ans de réclusion criminelle par la cour d'assises de Privas contre 30 ans en première instance. Alors que plus personne n'attendait ses aveux, l'accusé est finalement sorti du silence vendredi dernier au cours de son procès en appel. Aujourd'hui, l'Aude, le Gard, l'Hérault, les Pyrénées-Orientales, le Vaucluse et les Bouches-du-Rhône sont en orange sur la carte de la météo des forêts. Et demain, mercredi, tous ces départements vont passer en rouge, autrement dit, un risque d'incendie de végétation très élevé. L'eau potable va désormais arriver par un tout nouveau réseau au Gros-du-Roi et à Aigues-Mortes. La mise en service est prévue aujourd'hui après 4 mois de travaux pour remplacer une conduite devenue trop vétuste sous la tour Carbonnière. Ce chantier de plus de 3 millions d'euros a permis de créer une canalisation de près de 4 km qui contourne le monument historique, de quoi sécuriser l'alimentation en eau avant l'arrivée des vacanciers sur le littoral gardois. La région Occitanie et la SNCF vous encourage à prendre le train pendant l'été avec une série d'offres de billets à bas prix, notamment tous les trains Lio qui seront cette année encore à 1 euro pour les jeunes de moins de 27 ans du 14 juillet au 15 août. Laurent Aumry.
2: En 2025, près de 900 000 billets avaient été vendus. Également à destination des plus jeunes, la gratuité des cars Lio tout l'été pour ceux qui sont abonnés au transport scolaire. Des offres également pour plusieurs événements, le passage du Tour de France, notamment le 7 juillet pour l'étape entre Carcassonne et Foix. Un passe journée à 10 euros pour rejoindre les villes étapes. Enfin, des offres pour plusieurs rendez-vous festifs comme l'embrasement de la cité de Carcassonne le 14 juillet ou les feux d'artifice de Collioure le 16 août.
1: Le détail sur le site lio-occitanie.fr. Le foot, le Brésil s'envole vers les huitièmes de finale de la Coupe du Monde. Les hommes de Carlo Ancelotti se sont imposés 2-1 contre le Japon grâce à un but inscrit dans les toutes dernières secondes de la rencontre. Ce soir, les Bleus défient la Suède à 23h. On en parle avec tous les autres résultats de la soirée et de la nuit dans Zone Mixte à 7h10. Et les frères Nicolin Ron vont rester finalement à la tête du MHSC. Laurent Nicolin a annoncé hier qu'il ne cherchait plus à vendre le club, estimant que l'histoire de la paillade est notre héritage, selon ses mots, malgré les difficultés économiques. Il va détailler cette décision le 7 juillet prochain lors d'une conférence de presse, avant de retrouver les supporters le 8 août à la Mosson pour le premier match de la saison en Ligue 2.
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0: Soleil et chaleur une nouvelle fois pour le programme de ce mardi 30 juin, donc dans le sud, avec des températures comprises entre 22 et 24 degrés en ce moment, 35 à 39 au meilleur de la journée. Courage, voici Tini Impala comme promis tout de suite.
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Bon réveil dans le sud avec nous sur RTS, merci de nous rejoindre. C'est donc Bonjour le Sud version estivale avec évidemment l'essentiel de vos idées sorties avec Corentin, le plein de cadeaux avec notamment ce matin vos invitations pour le concert de Julien Doré à Lunel pour le Lunel Oz Festival le 3 juillet prochain à partir de 20h. 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Voici Jennifer Lopez avec David Guetta tout de suite sur RTS pour rythmer ce début de journée.

0: tous les matins sur RTS, vous êtes dans Bonjour le Sud, version été. Dans un instant, vous allez retrouver Gérald De Palmas, encore Alex Warren avec Fever Dream. Dans la foulée également l'info. Avec toi, Loris, quelle sera la une traitée? On t'écoute.
1: Eh bien, nos départements placés en vigilance orange sur la carte de la météo des forêts. On va parler train en cette période estivale avec des bons plans au niveau des billets. Et puis, bonne nouvelle pour les fans de la paillade, les frères Nicolin vont rester à la tête du MHSC.
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Bonjour, bienvenue en ce mardi 30 juin, vous êtes dans Bonjour le Sud, version estivale. N'oubliez pas les Martials aujourd'hui, c'est leur fête et bon anniversaire à vous qui allez souffler vos bougies aujourd'hui. Vous êtes les mêmes jours que Kid Dynamite ou encore Iron Mike, Mike Tyson qui fête ses 60 ans. Excellent anniversaire également à Ralph Schumacher, 51 ans, pilote et frère cadet de Michael Schumacher. Et dans l'éphéméride de cette journée, on disait au revoir définitivement au Minitel en 30 juin. C'était en 2012, il y a 14 ans, France Télécom à l'époque, qui arrêtait donc son service après 30 ans d'activité. On retourne à la radio avec l'actualité de chez vous dans un instant, l'info régionale. Ne bougez pas.

0: On passe mardi ensemble sur RTS. Merci d'être avec nous à 6h30. Tout de suite, un point sur votre météo. L'horoscope également. Tampa City à suivre pour vos tubes préférés. Alors, la météo, donc, toujours caniculaire, malheureusement, dans notre sud. 22 à 24 en ce moment et 35 à 39 degrés au meilleur de la journée sous le soleil. Vous restez vigilants, évidemment, avec vos proches. 6h30. Très bon réveil. Voici l'actualité de chez vous avec la rédaction. Salut, Loris.
1: Salut Gis, bonjour à tous. Fabrice Poncet a vu sa peine réduite en appel, reconnu coupable d'avoir enlevé et tué son ancienne compagne Marie-Pascale Sidol, a disparu de l'hôpital d'Avignon. Eh bien, il a été condamné à 27 ans de réclusion criminelle par la cour d'assises de Privas contre 30 ans en première instance. Alors que plus personne n'attendait ses aveux, l'accusé est finalement sorti du silence vendredi dernier au cours de son procès en appel. Aujourd'hui, l'Aude, le Gard, l'Hérault, les Pyrénées-Orientales, le Vaucluse et les Bouches-du-Rhône sont en orange sur la carte de la météo des forêts. Et demain, mercredi, tous ces départements vont passer en rouge, autrement dit, un risque d'incendie de végétation très élevé. L'eau potable va désormais arriver par un tout nouveau réseau au Gros-du-Roi et à Aigues-Mortes. La mise en service est prévue aujourd'hui après 4 mois de travaux pour remplacer une conduite devenue trop vétuste sous la tour Carbonnière. Ce chantier de plus de 3 millions d'euros a permis de créer une canalisation de près de 4 km qui contourne le monument historique. De quoi sécuriser l'alimentation en eau avant l'arrivée des vacanciers sur le littoral gardois. La région Occitanie et la SNCF vous encourage à prendre le train pendant l'été avec une série d'offres de billets à bas prix, notamment tous les trains Lio qui seront cette année encore à 1 euro pour les jeunes de moins de 27 ans du 14 juillet au 15 août. Laurent Aubry.
2: En 2025, près de 900 000 billets avaient été vendus. Également à destination des plus jeunes, la gratuité des cars Lio tout l'été pour ceux qui sont abonnés au transport scolaire. Des offres également pour plusieurs événements, le passage du Tour de France, notamment le 7 juillet pour l'étape entre Carcassonne et Foix. Un passe journée à 10 euros pour rejoindre les villes étapes. Enfin, des offres pour plusieurs rendez-vous festifs, comme l'embrasement de la cité de Carcassonne le 14 juillet ou les feux d'artifice de Collioure le 16 août.
1: Le détail sur le site lio-occitanie.fr. Le foot, le Brésil s'envole vers les huitièmes de finale de la Coupe du Monde. Les hommes de Carlo Ancelotti se sont imposés 2-1 contre le Japon grâce à un but inscrit dans les toutes dernières secondes de la rencontre. Ce soir, les Bleus défient la Suède à 23h. On en parle avec tous les autres résultats de la soirée et de la nuit dans Zone Mixte à 7h10. Et les frères Nicolin Ron vont rester finalement à la tête du MHSC. Laurent Nicolin a annoncé hier qu'il ne cherchait plus à vendre le club, estimant que l'histoire de la paillade est notre héritage, selon ses mots, malgré les difficultés économiques. Il va détailler cette décision le 7 juillet prochain lors d'une conférence de presse, avant de retrouver les supporters le 8 août à la Mosson pour le premier match de la saison en Ligue 2.

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1: Bon mardi 30 juin, c'est parti pour l'horoscope. Salut Aline.
2: Salut Aline.
3: Coucou Gilles, bonjour Loris et bonjour à tous.
1: Les taureaux, pour attaquer, vos proches sont précieux aujourd'hui.
3: La famille et le foyer deviennent des sources précieuses de bien-être. Vous renforcez des liens qui vous apportent stabilité et sérénité. Les Gémeaux, votre curiosité est à son apogée. Les échanges, les études et les nouvelles rencontres ouvrent des portes enrichissantes.
2: Une rentrée d'argent change la donne, les cancers.
3: Jupiter stimule votre secteur financier. Une nouvelle source de revenus améliore votre pouvoir d'achat. Les Lions, Jupiter entre dans votre signe et marque le début d'une période d'expansion. Vous gagnez en confiance et osez viser plus haut et plus grand.
1: Et place à la réflexion, les Vierges.
3: Vous prenez du recul sur certaines situations afin de mieux comprendre vos aspirations profondes. Les Balances, vos projets prennent enfin leur envol. Vous passez à l'action avec détermination et transformez vos idées en réalisations concrètes.
2: Un poste vous tend les bras, les Scorpions.
3: Votre vie professionnelle bénéficie d'un nouvel élan. Votre travail est davantage remarqué et les perspectives d'évolution se multiplient. Sagittaire, l'envie d'explorer, d'apprendre et de découvrir de nouveaux horizons vous anime. Chaque expérience contribue à votre épanouissement.
1: Du changement en vue pour les Capricornes.
3: Jupiter amorce une période de transformation. Certains changements inattendus vous conduisent vers des choix plus porteurs. Verseau, les partenariats et les collaborations sont favorisés. Vous trouvez auprès des autres le soutien nécessaire.
2: Ça roule mieux chaque jour pour vous, les Poissons.
3: Vous améliorez progressivement votre organisation quotidienne. De nouvelles habitudes vous permettent d'être plus efficace.
1: Vous vous ouvrez les béliers pour être le signe du jour aujourd'hui.
3: Vous exprimez plus facilement vos sentiments et accueillez l'amour avec confiance et spontanéité.
1: Accueillez l'amour et la confiance et bienvenue sur RTS en version. Et
2: ça fait un peu secte.
1: Oui, c'est ça. Ouais. Voilà.
3: Moi, je veux bien une secte pour l'amour. C'est bien ça. Je suis pas sûre que ça existe. Venez, on la crée.
2: Mais il y a Skippy là-bas. Non
1: voilà. L'amour et la réminiscence. Allez, oui. Love sur toi, Aline. À très bientôt.
3: Love sur vous. Bisous à vous.
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0: 5h39, c'est Bonjour le Sud en mode été, avec dans un instant l'agenda de vos vacances avec Corentin. N'oubliez pas donc l'essentiel de vos idées sorties à suivre dans un instant. Après My Smith, Drive Safe. 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D'ici 9h, on connaîtra Lou, la grande gagnante. 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Quelle sera la une? On t'écoute.
1: Eh bien, nos départements placés en vigilance orange sur la carte de la météo des forêts. On va parler train en cette période estivale avec des bons plans au niveau des billets. Et puis, bonne nouvelle pour les fans de la paillade, les frères Nicolin vont rester à la tête du MHSC.
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0: Excellent mardi dans le sud avec nous sur RTS. C'est parti pour l'essentiel de vos idées sorties avec toi, Corentin. On ouvre votre agenda. Direction l'Aude aujourd'hui avec la citadelle de Carcassonne qui a lancé son festival et on fait le point sur le programme. Salut!
1: Salut Gis, bonjour à tous. Et le moins que l'on puisse dire, c'est que le festival a démarré hyper fort. Toutes les premières soirées ont affiché complet et c'est déjà blindé pour les prochains jours, notamment pour le pianiste Ludovico Einaudi ou le concert symphonique du jeu vidéo Clair Obscur. Mais rassurez-vous quand même, le programme est gigantesque et ultra éclectique. Côté théâtre au Château Comtal, il reste des places le 6 juillet pour Jean-Paul Rouve qui revisite Molière, ou encore le 11 juillet pour Thierry Lhermitte qui raconte ses plus belles rencontres, de la troupe du Splendide jusqu'à son cheval, oui. Et puis, côté concert, sortez les agendas, Big Flo et Oli le 17 juillet, Booba le 23, Franz Ferdinand le 27, ou encore les mythiques Sex Pistols le 28 juillet. Rappel important quand même, si les grands concerts du IN sont payants dans le théâtre antique, le Festival OFF propose des dizaines de concerts totalement gratuits un peu partout dans la ville, avec notamment les Têtes Raides ou Cœur de Pirate, bref, plein de plans parfaits pour cet été.
0: Merci Corentin, et les infos et la billetterie bien sûr à retrouver sur rtsfm.com. D'autres idées sorties à tout moment sur RTS et ce soir avec Alban.

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1: Bonjour le Sud, il est 7h, excellent mardi 30 juin avec nous, avec Grand Brands dans un instant, ravi de l'air for you, juste après l'essentiel de l'info. Votre actu régionale avec toi Loris, salut.
2: Salut Gis, bonjour à tous. Le monde de la conchyliculture est en deuil ce matin. Alicia Rock, ostréicultrice de 41 ans et véritable figure appréciée de l'étang de Thau, a perdu la vie hier dans un accident du travail sur son exploitation de Bouzigues. Maman de deux enfants et plusieurs fois récompensée pour la qualité de ses huîtres, elle était très engagée dans la profession et tenait également un étal au Hall de 7. 26 ans de cavale ont pris fin. Le braqueur Dominique Delattre a été arrêté en Andalousie où il travaillait dans un restaurant sous une fausse identité. Après son évasion de la maison d'arrêt de Nîmes en août 2000, condamné notamment pour un braquage sanglant commis en 97 à Vendargues, tout près de Montpellier, le sexagénaire a été retrouvé la semaine dernière par la Brigade Nationale de Recherche des Fugitifs, mettant un terme à l'une des plus grosses cavales de l'histoire judiciaire française. Un colis piégé a explosé hier soir vers 21h dans un immeuble résidentiel de Monaco. Les autorités monégasques font état de deux blessés en urgence absolue, un couple âgé de 50 à 60 ainsi que d'un adolescent de 13 ans blessé en urgence relative. Parmi les victimes pourrait se trouver un oligarque ukrainien visé par des sanctions en Ukraine, mais leur identité n'a pas été confirmée. L'auteur de l'explosion est toujours en fuite. Tout l'été sur RTS, les bons plans sortis, et ce matin direction Nîmes et la fraîcheur du Musée de la Romanité qui propose sa nouvelle exposition temporaire avec des œuvres issues des collections nationales du Louvre, des pièces exceptionnelles et très originales. Loin des idées reçues que l'on peut avoir sur l'époque romaine. Soleia Martinez, attachée de presse à l'Office de tourisme de Nîmes.
3: En fait, on peut y voir des sculptures, des objets précieux, des mosaïques qui sont rares et qui, à la base, à l'époque romaine, étaient là pour en mettre un peu plein les yeux, un peu tape à l'œil. Mais ils avaient aussi ces objets, chacun une fonction qui était précise. Donc, ça pouvait permettre d'honorer les dieux, d'afficher son statut, de transmettre un message politique. Et donc, ce sont autant de très belles œuvres que des œuvres qui traitent du quotidien à l'époque romaine. Donc, c'est assez gros comme expo.
2: Et les détails sur rtsfm.com. Notez aujourd'hui le concert gratuit d'Olivia Ruiz au Théâtre Scène Nationale de Narbonne, un spectacle dans le cadre du 13e festival Cultirissimo qui propose des rendez-vous dans 60 villes françaises. Et puis un mot de foot, l'équipe de France affronte la Suède ce soir en 16e finale de Coupe du Monde. Le coup d'envoi sera donné à 23h. Hier, le Paraguay a éliminé l'Allemagne au tir au but, tandis que le Brésil s'est imposé 2-1 face au Japon et le Maroc a éliminé les Pays-Bas ce matin également au tir au but. On y revient à 7h10 dans Zone Mixte.
1: Ça bouge au niveau de la Coupe du Monde et ça y est, les phases finales deviennent encore plus excitantes forcément.
2: Avec plein de surprises.
1: Les surprises en détail dans un instant, dans 10 minutes, à tout à l'heure.
2: À tout à l'heure.
1: En pré, Rembrandt et puis direction les routes juste après la couleur du ciel. Et donc votre météo toujours estivale et suffocante. Voici Christophe Ferré. Salut.
4: Salut Gis, bonjour RTS. Ce mardi, les conditions météo restent bien ensoleillées sur la région avec néanmoins quelques cumulus cet après-midi. Très localement, une petite averse peut se déclencher sur le département du Gard ou du Vaucluse, mais ça va rester vraiment localisé et sur la fin d'après-midi, le Mistral et la Tramontane résistent encore aujourd'hui. Des rafales qui atteignent les 50 km/h en vallée du Rhône jusqu'à 60 km/h entre les hauts cantons de l'Hérault, l'Aude et le Roussillon. Près de Montpellier, le vent est moins fort, une trentaine de kilomètres heure. Et les températures, elles demeurent bien au-delà des moyennes saisonnières et ça va durer. On relève ce matin 21 à Carcassonne, il fait déjà 23 à Narbonne et Lodève. 24 degrés à Perpignan, Béziers, 7. 25 degrés à Montpellier, Nîmes et Avignon. En cours d'après-midi, les maxima atteindront 34 degrés sur Perpignan et Narbonne. Vous aurez 35 degrés sur Béziers ainsi qu'à 7 et Lodève. 37 degrés du côté d'Avignon, il fera 38 degrés encore entre Nîmes et Montpellier. Un petit mot pour vous dire que les très fortes chaleurs vont se maintenir, toujours du vent jusqu'à ce week-end. Et la semaine prochaine, nouvelle canicule qui va se généraliser à toute la France.
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1: Bonne route avec RTS à 7h05. Attention à cet accident de la circulation sur l'A7. Un poids lourd impliqué au kilomètre 192. Nous sommes donc à hauteur de Morières-les-Avignons. La voie de gauche est neutralisée dans le sens donc Lyon-Marseille en direction du sud. Vous êtes vigilants sur l'autoroute donc A7 en ce moment dans le département du Vaucluse. Bonne route avec RTS. Vos infos à tout moment si vous croisez des difficultés sur notre WhatsApp. N'oubliez pas. Voici Rembrandt avant de parler foot dans Zone Mixte.
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1: Allez, comme promis, on reparle foot et Coupe du Monde avec toi Lolo. Et après un sans faute en poule, les Bleus débutent un nouveau tournoi ce soir.
2: Et oui, ils affrontent la Suède à 23h en 16e de finale de ce mondial. Attention à l'excès de confiance, prévient Didier Deschamps qui a trop connu ces situations. La France ultra favorite mais battue à la surprise générale. Le sélectionneur des Bleus est notamment revenu sur l'élimination précoce de l'Euro 2021. C'était face à la Suisse au tir au but.
1: Prudence donc, puisque des surprises, il y en a eu cette nuit.
2: Et oui, la plus grosse, c'est le Paraguay qui a éliminé l'Allemagne, même dégoûté l'Allemagne. Un partout, score final 4-3 au tir au but en faveur des Paraguayens, futurs adversaires des Bleus ou des Suédois en huitième. Le Paraguay que l'on avait affronté, souvenez-vous, en huitième de finale du Mondial 98, et la France s'était imposée dans la douleur aux prolongations grâce au but en or de Laurent Blanc. Il y a aussi eu la qualification du Maroc qui a fait tomber l'un des autres favoris de cette compétition, les Pays-Bas. Les Marocains ont égalisé dans les ultimes instants de ce match, dans les arrêts de jeu, avant de remporter la séance de tir au but. Et un peu plus tôt, le Brésil de Carlo Ancelotti est venu à bout du Japon dans un match assez solide, 2-1 à la fin du temps réglementaire. Il n'y a pas eu de tir au but.
1: On rentre dans le dur de la compétition et ça fait du bien. On te retrouve pour l'essentiel de l'info dans 3 minutes. À toutes.
2: À tout à l'heure.
1: Et un nouveau Zone Mix dans une heure. Voici Jérémy Frérot.
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0: Il est dit de Jérémy Frérot, extrait de la réédition de son album Gamin des Sables. À 7h13, bon réveil, bon mardi 30 juin avec nous, avec vos invitations pour les plus beaux spectacles dans notre sud pendant tout l'été sur RTS et notamment pour aller voir Julien Doré. 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L'info à suivre dans un gros quart d'heure avec toi Loris, quelle sera la une donc pour ce mardi, on t'écoute.
1: Eh bien la disparition de l'une des figures de la conchyliculture du bassin de Thau hier, on va en parler. Tout l'été sur RTS, les bons plans sortis et ce matin direction Nîmes et le musée de la Romanité. Et puis naturellement on va parler de la Coupe du Monde, 16e de finale pour les Bleus qui défient la Suède à 23h.
0: Le point donc sur l'actu de ce mardi à 7h30, à toute.
1: À tout à l'heure.
0: Après Shakira, Die. L'hymne de la Coupe du Monde, on se retrouve juste après ça, à tout de suite.
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0: Ten et Back to Me, le groupe Moloko à l'instant sur RTS pour une parfaitement ce début de journée. Bonjour le Sud, l'actu en région à suivre avec Loris juste après la couleur du ciel et les températures de Christophe Ferré. Votre météo tout de suite.
1: Salut Gis, bonjour RTS. Ce mardi, les conditions météo restent bien ensoleillées sur la région avec néanmoins quelques cumulus cet après-midi. Très localement, une petite averse peut se déclencher sur le département du Gard ou du Vaucluse, mais ça va rester vraiment localisé et sur la fin d'après-midi. Le Mistral et la Tramontane résistent encore aujourd'hui. Des rafales qui atteignent les 50 km/h en vallée du Rhône jusqu'à 60 km/h entre les hauts cantons de l'Hérault, l'Aude et le Roussillon. Près de Montpellier, le vent est moins fort, une trentaine de kilomètres heure. Et les températures, elles demeurent bien au-delà des moyennes saisonnières et ça va durer. On relève ce matin 21 à Carcassonne, il fait déjà 23 à Narbonne et Lodève. 24 degrés à Perpignan, Béziers 7, 25 degrés à Montpellier, Nîmes et Avignon. En cours d'après-midi, les maxima atteindront 34 degrés sur Perpignan et Narbonne. Vous aurez 35 degrés sur Béziers ainsi qu'à 7 et Lodève. 37 degrés du côté d'Avignon, il fera 38 degrés encore entre Nîmes et Montpellier. Un petit mot pour vous dire que les très fortes chaleurs vont se maintenir. Toujours du vent jusqu'à ce week-end. Et la semaine prochaine, nouvelle canicule qui va se généraliser à toute la France.
0: Merci d'être avec nous sur RTS. Bonjour le Sud. L'actu à 7h30 avec toi Loris. Salut.
2: Salut Gis, bonjour à tous. La cavale aura duré 26 ans. Elle s'est achevée en Andalousie avec l'arrestation de Dominique Delattre, évadé de la maison d'arrêt de Nîmes en août 2000. Le sexagénaire vivait sous une fausse identité et travaillait dans un restaurant. Il avait notamment été condamné pour un braquage sanglant commis en 97 à Vendargues, près de Montpellier. Et la Brigade Nationale de Recherche des Fugitifs l'a retrouvé la semaine dernière. C'est une figure de l'étang de Thaux qui disparaît. L'ostréicultrice Alicia Rock est décédée hier à 41 ans après un accident du travail sur son exploitation de Bouzigues. Maman de deux enfants, elle avait été récompensée à plusieurs reprises pour la qualité de ses huîtres. Très investie dans la profession, elle tenait également un étal au Hall de 7. Une violente explosion a secoué un immeuble résidentiel de Monaco hier soir vers 21h. Un colis piégé a fait deux blessés en urgence absolue, un couple âgé de 50 à 60 ans, ainsi qu'un adolescent de 13 ans blessé plus légèrement. Parmi les victimes pourrait se trouver un oligarque ukrainien visé par des sanctions dans son pays, mais leur identité n'a pas été confirmée. L'auteur de l'explosion reste toujours recherché. Et si vous cherchez un petit peu de fraîcheur cet été, direction le musée de la Romanité à Nîmes. Sa nouvelle exposition temporaire met à l'honneur des œuvres prêtées par les collections nationales du Louvre, avec des pièces rares et originales qui bousculent les idées reçues sur l'époque romaine. Soléa Martinez, attachée de presse à l'Office de tourisme de Nîmes.
3: En fait, on peut y voir des sculptures, des objets précieux, des mosaïques qui sont rares et qui, à la base, à l'époque romaine, étaient là pour en mettre un peu plein les yeux, un peu tape à l'œil. Mais ils avaient aussi ces objets, chacun une fonction qui était précise. Donc, ça pouvait permettre d'honorer les dieux, d'afficher son statut, de transmettre un message politique. Et donc, ce sont autant de très belles œuvres que des œuvres qui traitent du quotidien à l'époque romaine. Donc, c'est assez gros comme expo.
2: Et toutes les infos sur rtsfm.com. Un concert gratuit ce soir à Narbonne. Olivia Ruiz monte sur la scène du théâtre Scène Nationale. Le spectacle s'inscrit dans le 13e festival Cultirissimo avec des rendez-vous proposés dans 60 villes du pays. Et puis ce soir, les Bleus jouent leur place en 8e de finale de la Coupe du Monde. L'équipe de France affronte la Suède en 16e. Ce sera 23h. Hier, le Paraguay, futur adversaire des Bleus ou de la Suède, a éliminé l'Allemagne au tir au but. Tandis que le Brésil s'est imposé 2-1 contre le Japon. Et ce matin, le Maroc a décroché son billet pour les huitièmes après avoir sorti les Pays-Bas au tir au but également.
0: Merci beaucoup Lolo, tu sors du terrain de l'actu et tu reviens dans 10 minutes, à tout à l'heure.
2: À tout à l'heure.
0: On file sur les routes avec toujours cet accident de la circulation qui crée un énorme bouchon sur l'autoroute. Sur l'autoroute A7 en ce moment, 4 km donc de retenue avec ce poids lourd accidenté au kilomètre 192 à Morières-les-Avignons. La voie de gauche est impactée, celle du milieu également. C'est en direction donc du sud, en direction de Marseille que ça se passe. Vous allez perdre du temps forcément sur votre trajet habituel dans ce secteur que vous pouvez éviter si vous pouvez. Allez, voici Pierre Demar, je pense à vous tout de suite, juste avant de retrouver l'horoscope de ce mardi sur RTS.
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1: Bon mardi 30 juin, c'est parti pour l'horoscope. Salut Aline.
2: Salut Aline.
3: Coucou Gilles, bonjour Loris et bonjour à tous.
1: Les taureaux, pour attaquer vos proches, sont précieux aujourd'hui.
3: La famille et le foyer deviennent des sources précieuses de bien-être. Vous renforcez des liens qui vous apportent stabilité et sérénité. Les Gémeaux, votre curiosité est à son apogée. Les échanges, les études et les nouvelles rencontres ouvrent des portes enrichissantes.
2: Une rentrée d'argent change la donne, les cancers.
3: Jupiter stimule votre secteur financier. Une nouvelle source de revenus améliore votre pouvoir d'achat. Les Lions, Jupiter entre dans votre signe et marque le début d'une période d'expansion. Vous gagnez en confiance et osez viser plus haut et plus grand.
1: Et place à la réflexion, les Vierges.
3: Vous prenez du recul sur certaines situations afin de mieux comprendre vos aspirations profondes. Les Balances, vos projets prennent enfin leur envol. Vous passez à l'action avec détermination et transformez vos idées en réalisations concrètes.
2: Un poste vous tend les bras, les Scorpions.
3: Votre vie professionnelle bénéficie d'un nouvel élan. Votre travail est davantage remarqué et les perspectives d'évolution se multiplient. Sagittaire, l'envie d'explorer, d'apprendre et de découvrir de nouveaux horizons vous anime. Chaque expérience contribue à votre épanouissement.
1: Du changement en vue pour les Capricornes.
3: Jupiter amorce une période de transformation. Certains changements inattendus vous conduisent vers des choix plus porteurs. Verseau, les partenariats et les collaborations sont favorisés. Vous trouvez auprès des autres le soutien nécessaire.
2: Ça roule mieux chaque jour pour vous les Poissons.
3: Vous améliorez progressivement votre organisation quotidienne. De nouvelles habitudes vous permettent d'être plus efficace.
1: Vous vous ouvrez les béliers pour être le signe du jour aujourd'hui.
3: Vous exprimez plus facilement vos sentiments et accueillez l'amour avec confiance et spontanéité.
1: Accueillez l'amour et la confiance et bienvenue sur RTS en version. Et
2: ça fait un peu secte.
1: Oui, c'est ça. Ouais. Voilà.
3: Moi, je veux bien une secte pour l'amour. C'est bien ça. Je suis pas sûre que ça existe. Venez, on la crée.
2: Il y a Skippy là-bas. Donc.
1: Voilà. L'amour et la réminiscence. Allez, oui. Love sur toi, Aline. À très bientôt.
3: Love sur vous. Bisous à vous.
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0: Man Down, Rihanna à l'instant sur RTS pour Indel Sud à 7h42. Dans un instant, Angèle et Justice avec What You Want. Angèle de retour avec un nouvel album intitulé Instinct. 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
1: La question est vite répondue.
0: Exactement. Question également sur l'actualité. Et c'est toi qui donnes les réponses. Quelle sera la une traitée tout à l'heure à 8h? Allez, on t'écoute.
1: Eh bien, on va parler de la canicule et surtout du risque élevé de feux de forêt dans notre sud. On en parlera dans un petit instant. On évoquera également les offres de la SNCF pour toute cette période estivale. Et puis, les frères Nicolin vont rester finalement à la tête du MHSC.
0: Rendez-vous à 8h pour le flash complet.
1: À tout à l'heure.
0: Dans un instant également, vos bons plans estivaux avec Corentin.
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0: Excellent mardi dans le sud avec nous sur RTS. C'est parti pour l'essentiel de vos idées sorties avec toi, Corentin. On ouvre votre agenda. Direction l'Aude aujourd'hui avec la Citadelle de Carcassonne qui a lancé son festival et on fait le point sur le programme. Salut!
1: Salut Gis, bonjour à tous. Et le moins que l'on puisse dire, c'est que le festival a démarré hyper fort. Toutes les premières soirées ont affiché complet et c'est déjà blindé pour les prochains jours, notamment pour le pianiste Ludovico Einaudi ou le concert symphonique du jeu vidéo Clair Obscur. Mais rassurez-vous quand même, le programme est gigantesque et ultra éclectique. Côté théâtre au Château Comtal, il reste des places le 6 juillet pour Jean-Paul Rouve qui revisite Molière ou encore le 11 juillet pour Thierry Lhermitte qui raconte ses plus belles rencontres de la troupe du Splendide jusqu'à son cheval, oui oui. Et puis côté concert, sortez les agendas, Big Flo et Oli le 17 juillet, Booba le 23, Franz Ferdinand le 27 ou encore les mythiques Sex Pistols le 28 juillet. Rappel important quand même, si les grands concerts du IN sont payants dans le théâtre antique, le festival OFF propose des dizaines de concerts totalement gratuits un peu partout dans la ville avec notamment les Têtes Raides ou Cœur de Pirate, bref, plein de plans parfaits pour cet été.
0: Merci Corentin et les infos et la billetterie bien sûr à retrouver sur rtsfm.com. D'autres idées sorties à tout moment sur RTS et ce soir avec Alban.

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2: Queen, You Don't Fool Me se prépare juste après l'actu de ce mardi 30 juin. Bonjour le Sud, bienvenue, il est 8h. Vous allez tout savoir sur l'info en région avec toi Loris, salut.
3: Salut Gis, bonjour à tous. Aujourd'hui, l'Aude, le Gard, l'Hérault, les Pyrénées-Orientales, le Vaucluse et les Bouches-du-Rhône sont en orange sur la carte de la météo des forêts. Demain, mercredi, tous ces départements vont passer en rouge, autrement dit un risque d'incendie de végétation très élevé. Et Sébastien Lecornu maintient les plans hors 100 2 et 3 dans les hôpitaux. Il l'a annoncé hier lors d'une réunion de crise consacrée à la canicule. Ces dispositifs permettent notamment de renforcer les capacités de régulation médicale afin d'assurer le fonctionnement des hôpitaux. Un appel à témoins lancé par les gendarmes des Pyrénées-Orientales pour retrouver une jeune fille de 12 ans, Manuela, qui a disparu depuis mardi dernier après avoir quitté son domicile de Bourg-Madame. Elle aurait fugué et pourrait se trouver en Espagne. Le dossard 71 de l'ultra-tour du lac de Monteux ne sera plus jamais attribué. Les coureurs du Vaucluse rendent hommage à Stéphane Amprimo, 55 ans, qui est mort dimanche matin après avoir été fauché par une voiture à Orange pendant un entraînement. Un hommage lui sera rendu juste avant ses obsèques. La région Occitanie et la SNCF vous encouragent à prendre le train pendant toute cette période estivale avec une série d'offres de billets à bas prix, notamment tous les trains Lio qui seront cette année encore à 1 euro pour les jeunes de moins de 27 ans du 14 juillet au 15 août prochain, Laurent Aubry.
4: En 2025, près de 900 000 billets avaient été vendus. Également à destination des plus jeunes, la gratuité des cars Lio tout l'été pour ceux qui sont abonnés au transport scolaire. Des offres également pour plusieurs événements, le passage du Tour de France, notamment le 7 juillet pour l'étape entre Carcassonne et Foix. Un pass journée à 10 euros pour rejoindre les villes étapes. Enfin, des offres pour plusieurs rendez-vous festifs, comme l'embrasement de la cité de Carcassonne le 14 juillet ou les feux d'artifice de Collioure le 16 août.
3: Et le détail sur le site lioccitanie.fr. Les frères Nicolin resteront finalement à la tête du MHSC. Laurent Nicolin a annoncé qu'il ne cherchait plus à vendre le club, estimant que l'histoire de la paillade est notre héritage, selon ses mots, malgré les difficultés économiques. Il va détailler cette décision le 7 juillet lors d'une conférence de presse, avant de retrouver les supporters le 8 août à la Mosson pour le premier match de la saison. Et puis, toujours en foot, 16e de finale de Coupe du Monde qui se poursuivent ce soir avec l'entrée en lice de l'équipe de France face à la Suède. Ce sera à 23h. Hier, le Maroc a éliminé les Pays-Bas au tir au but. On en parle forcément à 8h10 dans la chronique Zone Mixte.
2: Et on est déjà prêt, effectivement. Rendez-vous donc juste après Queen et l'info mobilité. À tout à l'heure.
3: À tout à l'heure.
2: Et la météo, bien sûr, avec la couleur du ciel, donc signé Christophe Ferré. Salut.
5: Salut Gis, bonjour RTS. Ce mardi, les conditions météo restent bien ensoleillées sur la région avec néanmoins quelques cumulus cet après-midi. Très localement, une petite averse peut se déclencher sur le département du Gard ou du Vaucluse, mais ça va rester vraiment localisé et sur la fin d'après-midi. Le Mistral et la Tramontane résistent encore aujourd'hui. Des rafales qui atteignent les 50 km/h en vallée du Rhône jusqu'à 60 km/h entre les hauts cantons de l'Hérault, l'Aude et le Roussillon. Près de Montpellier, le vent est moins fort, une trentaine de kilomètres heure. Et les températures, elles demeurent bien au-delà des moyennes saisonnières et ça va durer. On relève ce matin 21 à Carcassonne, il fait déjà 23 à Narbonne et l'Audève. 24 degrés à Perpignan, Béziers 7, 25 degrés à Montpellier, Nîmes et Avignon. En cours d'après-midi, les maximales atteindront 34 degrés sur Perpignan et Narbonne. Vous aurez 35 degrés sur Béziers ainsi qu'à 7 et l'Audève. 37 degrés du côté d'Avignon, il fera 38 degrés encore entre Nîmes et Montpellier. Un petit mot pour vous dire que les très fortes chaleurs vont se maintenir, toujours du vent jusqu'à ce week-end. Et la semaine prochaine, nouvelle canicule qui va se généraliser à toute la France.
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2: 8h04, on fait la route ensemble dans ce mardi matin et toujours donc cet énorme bouchon sur l'autoroute A7 dans le Vaucluse avec 6 km de retenue en direction du sud avec ce poids lourd accidenté au kilomètre 192 à hauteur de Morières-les-Avignons. La voie de gauche et celle du milieu donc sont impactées. Prudence et patience dans ce secteur où ça coince, sinon c'est l'heure de pointe partout ailleurs à Nîmes, Montpellier ou encore 7 et Narbonne. Vous nous signalez vos difficultés sur le WhatsApp. Voici Queen avant Zone Mixte.
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5: 8h10, on est à l'heure pour Zone Mixte. Retour donc de votre rendez-vous Coupe du Monde sur RTS et les phases finales du Mondial se poursuivent avec déjà des scénarios complètement improbables, Lolo.
6: Eh oui, ce matin, le Maroc est venu à bout des Pays-Bas au tir au but après avoir égalisé dans les arrêts de jeu de cette rencontre. 5 pénaltys ont été loupés dans cette séance. Les Lions d'Atlas qui voient encore éclore une pépite de notre sud, Jessim Yassine, c'est son nom. Milieu de terrain de 20 ans qui évolue à Strasbourg. Il est né à Salon de Provence et il a fait les belles heures de l'Avenir Club avignonnais. Les autres résultats, le Brésil a éliminé plutôt le Japon 2-1 et la grosse surprise, c'est le Paraguay qui a sorti l'Allemagne lors de la cruelle séance de tir au but, également 1-1 à la fin de la prolongation.
5: Et donc le Paraguay, possible futur adversaire des Bleus en 8e.
6: Et oui, il va falloir d'abord sortir la Suède, ce sera à 23h ce soir pour s'offrir le droit d'affronter les Paraguayens réputés pour leur défense de fer. On se souvient juin 98, ça nous rajeunit pas, déjà en 8e de finale de Coupe du Monde, les Français avaient sorti cette formation d'Amérique du Sud grâce au but en or de Laurent Blanc, donc pour dire que ça date, parce que déjà Laurent Blanc a y joué, et Laurent Blanc a y marqué aussi, voilà. Ça fait un petit moment.
5: Le coup de vieux.
6: Ouais, c'est ça, et donc France-Suède, ce sera à 23h, et juste avant on aura Côte d'Ivoire-Norvège à 19h.
5: J'ai vu que Zlatan Ibrahimovic a prédisé une large victoire des Bleus face à la Suède. J'aime pas beaucoup quand il annonce ce genre de pronostic.
6: C'était la Norvège qui avait dit, il a eu raison.
5: Donc finalement, voilà, bon, allez les Bleus en tous les cas.
6: J'ai du mal à croire que la Suède passera les Français.
5: C'est pas possible. Allez, ce soir 23h, on sera là, ou au moins pour la première mi-temps.
6: Après, m'écoutez pas pour les pronostics parce que concours interne à la radio
5: est dernier. Ouais. T'es toujours dernier.
6: Ouais, mais largement là.
5: Bon bah écoute.
6: Là c'est le patron. Comme par hasard.
5: Le patron, ah oui, c'est FX qui est premier.
6: Points d'accord.
5: Voilà. D'accord. Bon, ben, on fera le point donc tout à l'heure à 9h10 avec deux nouvelles infos dans Zone Mixte avec Pablo évidemment. Ouais. Notre chef stagiaire qui termine son stage aujourd'hui. Ça va être sa fête aujourd'hui. Ouais, à tout à l'heure.
6: Il sera en direct à 9h10.
5: Bah tu m'étonnes. La pression. Allez, à toute.
6: On va lui faire un petit bisutage de fin.
5: Bah, j'espère bien. Quel programme. À tout à l'heure. Voici Naïka On Track Mind tout de suite, juste avant de retrouver l'essentiel de l'info et vos cadeaux.
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0: sur One Track Mind, Naïka, la franco-haïtienne qui signe donc dans des cartons forcément probables donc pour ses vacances. C'est 8h15, bienvenue sur RTS avec vos cadeaux. 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Bon mardi avec nous, Gims, dans un instant c'est soleil et dans la foulée l'actu avec toi Lolo. Qu'est-ce que tu nous prépares donc pour 8h30, on t'écoute.
1: Eh bien le gouvernement maintient ses vigilances dans les hôpitaux en raison de la canicule hein, qui fait une toute petite pause avant de revenir dans les prochains jours. On va parler des offres estivales à la SNCF et puis on évoquera le foot avec la Coupe du Monde et le 16e de finale de Coupe du Monde qui se poursuit ce soir, notamment 23h les Bleus qui défient la Suède.
0: Jour J pour ressortir les maillots, à tout à l'heure.
1: À tout à l'heure.
0: On se retrouve après Gims.
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0: On continue à prendre des belles couleurs sur RTS avec donc les tubes qui rythment le sud dans ce mardi. À tout de suite.
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Bonjour, bienvenue en ce mardi 30 juin, vous êtes dans Bonjour le Sud, version estivale. N'oubliez pas les Martials aujourd'hui, c'est leur fête et bon anniversaire à vous qui allez souffler vos bougies aujourd'hui. Vous êtes les mêmes jours que Kid Dynamite ou encore Iron Mike, Mike Tyson qui fête ses 60 ans. Excellent anniversaire également à Ralph Schumacher, 51 ans, pilote et frère cadet de Michael Schumacher. Et dans l'éphéméride de cette journée, on disait au revoir définitivement au Minitel en 30 juin. C'était en 2012, il y a 14 ans, France Télécom à l'époque, qui arrêtait donc son service après 30 ans d'activité. On retourne à la radio avec l'actualité de chez vous dans un instant, l'info régionale. Ne bougez pas.

0: La diva Alicia Keys avec Fallin sur RTS à 8h29. Vos cartes météo, du soleil et la chaleur. C'est pas prêt de se terminer. Voici Christophe Ferré juste avant l'actu. Salut.
1: Salut Gis, bonjour RTS. Ce mardi, les conditions météo restent bien ensoleillées sur la région avec néanmoins quelques cumulus cet après-midi. Très localement, une petite averse peut se déclencher sur le département du Gard ou du Vaucluse, mais ça va rester vraiment localisé et sur la fin d'après-midi. Le Mistral et la Tramontane résistent encore aujourd'hui. Des rafales qui atteignent les 50 km/h en vallée du Rhône jusqu'à 60 km/h entre les hauts cantons de l'Hérault, l'Aude et le Roussillon. Près de Montpellier, le vent est moins fort, une trentaine de kilomètres heure, et les températures, elles demeurent bien au-delà des moyennes saisonnières et ça va durer. On relève ce matin 21 à Carcassonne, il fait déjà 23 à Narbonne et Lodève, 24 degrés à Perpignan, Béziers 7, 25 degrés à Montpellier, Nîmes et Avignon. En cours d'après-midi, les maximales atteindront 34 degrés sur Perpignan et Narbonne. Vous aurez 35 degrés sur Béziers ainsi qu'à 7 et Lodève, 37 degrés du côté d'Avignon, il fera 38 degrés encore entre Nîmes et Montpellier. Un petit mot pour vous dire que les très fortes chaleurs vont se maintenir, toujours du vent jusqu'à ce week-end et la semaine prochaine, nouvelle canicule qui va se généraliser à toute la France.
0: Merci Christophe, 8h30. Excellent mardi, retour de l'actualité, l'essentiel de l'info en région avec toi Loris, salut.
2: Salut Gis, bonjour à tous. Nos départements en vigilance orange sur la carte de la météo des forêts aujourd'hui. Demain, ils seront en rouge. Ça concerne l'Aude, le Gard, l'Hérault, les Pyrénées-Orientales, le Vaucluse et les Bouches-du-Rhône avec un risque d'incendie de végétation très élevé. Le Premier ministre Sébastien Lecornu maintient les plans hors 102 et 3 dans les hôpitaux. Il l'a annoncé hier lors d'une réunion de crise consacrée à la canicule. Ces dispositifs permettent notamment de renforcer les capacités de régulation médicale afin d'assurer le fonctionnement des hôpitaux. Un appel à témoins lancé par les gendarmes des Pyrénées-Orientales pour tenter de retrouver Manuela, 12 ans, qui a disparu depuis mardi dernier après avoir quitté son domicile de Bourg-Madame. Elle aurait fugué et pourrait se trouver en Espagne. Le dossard 71 de l'ultra-tour du lac de Monteux ne sera plus jamais attribué. Les coureurs du Vaucluse rendent hommage à Stéphane Amprimo, 55 ans, qui est mort dimanche matin après avoir été fauché par une voiture à Orange pendant un entraînement. Un hommage lui sera rendu avant ses obsèques. Puis le 1er octobre à Monteux où son dossard sera donc retiré en sa mémoire. Un mot de la région Occitanie et de la SNCF qui vous encourage cet été à prendre le train avec une série d'offres de billets à bas prix, notamment tous les trains Lio qui seront cette année encore à 1 euro pour les jeunes de moins de 27 ans du 14 juillet au 15 août. Laurent Aubry.
3: En 2025, près de 900 000 billets avaient été vendus. Également à destination des plus jeunes, la gratuité des cars Lio tout l'été pour ceux qui sont abonnés au transport scolaire. Des offres également pour plusieurs événements, le passage du Tour de France, notamment le 7 juillet pour l'étape entre Carcassonne et Foix. Un pass journée à 10 euros pour rejoindre les villes étapes. Enfin, des offres pour plusieurs rendez-vous festifs, comme l'embrasement de la cité de Carcassonne le 14 juillet ou les feux d'artifice de Collioure le 16 août.
2: Et les informations sur le site lio-occitanie.fr. La Coupe du Monde, l'équipe de France affronte la Suède ce soir en 16e de finale. Hier, le Maroc a éliminé les Pays-Bas au tir au but. Et le Paraguay a créé la surprise en sortant l'Allemagne. Ce sera le futur adversaire des Bleus ou de la Suède. On en parle dans Zone Mixte avec Pablo. Ce sera à 9h10. Et puis un mot du MHS qui ne changera finalement pas de propriétaire. Laurent Nicolin a annoncé que les frères Nicolin renonçaient à vendre le club malgré un contexte économique difficile. Le président estime que l'histoire de la paillade fait partie de leur héritage. Il va présenter cette décision le 7 juillet en conférence de presse avant le premier rendez-vous avec les supporters. Le 8 août, ce sera à la Mosson pour le début de la saison de Ligue 2.
0: Merci Lolo, voici donc l'actu de ce mardi et à tout à l'heure dans 10 minutes.
2: À tout à l'heure.
0: On écoute Oria, soirée mondaine, juste après un détour par les routes, avec donc la 54 fermée, la circulation, je vous le rappelle, à hauteur de Nîmes, kilomètre 1 entre donc la 9 et la 7, dans les deux sens de circulation. Ça vous concerne donc tous les véhicules. Et puis c'est l'heure de pointe, hein, côté circulation partout, à Avignon, à Montpellier ou encore à 7 et Narbonne. Vous nous signalez vos difficultés si vous en croisez sur le WhatsApp 04 99 57 22 22. La tendance astrale de ce mardi, l'horoscope avec Aline dans un instant, c'est juste après Oria, soirée mondaine. Bon mardi.
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1: Bon mardi 30 juin, c'est parti pour l'horoscope. Salut Aline.
2: Salut Aline.
3: Coucou Juste, bonjour Loris et bonjour à tous.
1: Les taureaux, pour attaquer, vos proches sont précieux aujourd'hui.
3: La famille et le foyer deviennent des sources précieuses de bien-être. Vous renforcez des liens qui vous apportent stabilité et sérénité. Les Gémeaux, votre curiosité est à son apogée. Les échanges, les études et les nouvelles rencontres ouvrent des portes enrichissantes.
2: Une rentrée d'argent change la donne, les cancers.
3: Jupiter stimule votre secteur financier. Une nouvelle source de revenus améliore votre pouvoir d'achat. Les Lions, Jupiter entre dans votre signe et marque le début d'une période d'expansion. Vous gagnez en confiance et osez viser plus haut et plus grand.
1: Et place à la réflexion, les Vierges.
3: Vous prenez du recul sur certaines situations afin de mieux comprendre vos aspirations profondes. Les Balances, vos projets prennent enfin leur envol. Vous passez à l'action avec détermination et transformez vos idées en réalisations concrètes.
2: Un poste vous tend les bras, les Scorpions.
3: Votre vie professionnelle bénéficie d'un nouvel élan. Votre travail est davantage remarqué et les perspectives d'évolution se multiplient. Sagittaire, l'envie d'explorer, d'apprendre et de découvrir de nouveaux horizons vous anime. Chaque expérience contribue à votre épanouissement.
1: Du changement en vue pour les Capricornes.
3: Jupiter amorce une période de transformation. Certains changements inattendus vous conduisent vers des choix plus porteurs. Verseau, les partenariats et les collaborations sont favorisés. Vous trouvez auprès des autres le soutien nécessaire.
2: Ça roule mieux chaque jour pour vous, les Poissons.
3: Vous améliorez progressivement votre organisation quotidienne. De nouvelles habitudes vous permettent d'être plus efficace.
1: Vous vous ouvrez, les Béliers, pour être le signe du jour aujourd'hui.
3: Vous exprimez plus facilement vos sentiments et accueillez l'amour avec confiance et spontanéité.
1: Accueillez l'amour et la confiance et bienvenue sur RTS en version. Et
2: ça fait un peu secte.
1: Oui, c'est ça. Ouais. Voilà.
3: Moi, je veux bien une secte pour l'amour. C'est bien ça. Je suis pas sûr que ça existe. Venez, on la crée.
2: Mais il y a Skippy là-bas.
1: Voilà. L'amour et la réminiscence. Allez, oui. Love sur toi, Aline. À très bientôt.
3: Love sur vous. Bisous à vous.
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0: Paradise, Coldplay à l'instant sur RTS à 8h44, mardi 30 juin. Toutes les bonnes choses ont une fin. Ça y est, c'est le jour J pour le dernier jour de notre stagiaire en chef, notre ami Pablo, mon Lolo, qui est avec nous pendant un mois pour notamment la Coupe du Monde. Bon Pablo, qu'est-ce que tu vas faire sans nous à partir d'aujourd'hui?
1: Plus rien les gars, ça y est, la vie est terminée.
2: Elle s'arrête déjà là?
1: Ah ouais, on va attendre les gars, ça y est. Non, on s'arrête pas là. On reviendra peut-être l'année prochaine.
2: Bah écoute.
0: Oui parce que t'étais déjà là l'année dernière.
1: C'est ça, jamais 203.
0: Le seul stagiaire qui signe chaque année dans la même boîte, c'est lui, c'est Pablo. Comme quoi t'es bien sur RTS.
2: Il n'y a pas de Coupe du Monde l'année prochaine.
1: Ouais, c'est pas grave.
2: On va créer une compétition.
1: Ouais. Bon,
0: pour signer officiellement ta convention et ta fin de stage, il va falloir donc passer un extrême test. Et je sais que tu es très calé en capitale mondiale. Je vais lancer un chrono de 30 secondes et il va falloir faire en 5 sur 5. Je vais te donner des pays, tu me donnes forcément la capitale des pays. Bah oui, non mais t'as fait le mariole hier au repas de la radio en disant ouais, je connais toutes les capitales mondiales. Maintenant, on va savoir en direct.
2: Non mais Gis, il a retenu celle que t'avais pas retenue.
0: Est-ce que tu es prêt mon Pablo?
3: J'écoute.
0: Allez, c'est parti, 30 secondes. On y va.
2: Tu joues ton stage de l'année prochaine.
0: 5 bonnes réponses pour revenir l'année prochaine. Allez, vous jouez tous derrière la radio. C'est parti, la capitale de la Côte d'Ivoire.
1: Yamoussoukro.
0: La capitale de la Birmanie.
1: Naypyidaw.
0: La capitale, il est fort, hein, du Sri Lanka.
1: Sri Jayawardenapur à côté.
0: Incroyable. La capitale de la Gambie.
1: Banjul.
0: Ouais, et la capitale du Suriname.
1: Paramaribo.
0: Il est bon, 5 sur 5. Paramaribo, c'est pas la marque de bonbons, on est d'accord. Banjul, c'est pas le chanteur marseillais.
2: T'as gagné 100 000 euros.
0: Non mais c'est incroyable, mais comment tu fais?
1: Je sais pas, je les ai apprises et franchement, ça reste. Aucune idée.
2: Ah, il est incroyable.
0: Et voilà, et c'était de l'impro. Bravo, bah t'as le droit de revenir donc à 9h10 tout à l'heure.
2: C'était vrai ou pas?
0: Oui, c'est vrai, okay. Ouais, j'avais les bonnes réponses. J'arrive même pas à me relire et lui, il est dit à l'oral. Incroyable. Allez, à tout à l'heure, on parle Coupe du Monde bien sûr. Et oui. Toi Lolo, bien sûr, à 9h pour l'essentiel de l'enfant, t'écoute.
2: Eh bien, le monde de la conchyliculture qui est en deuil tout autour du bassin de Thon. On va en parler à 9h. Les candidats au brevet des collèges qui passent aujourd'hui leur dernière épreuve. Et puis on va parler Coupe du Monde avec toi, Pablo. Dernière chronique zone mixte pour toi et forcément les bleus à l'honneur.
1: C'est ça exactement, on va parler du match, de la probable composition, du retour de certains joueurs et même les pronostics de certaines stars avant ce match.
2: Donc France-Suède 23h et zone mixte à 9h10 avec toi.
0: Allez, à tout à l'heure messieurs, on se retrouve après Team Impala avec Dracula. La capitale du Sri Lanka, Pablo?
1: Sri Jayawardenapur à côté.
0: Voilà, c'est bien ça. À tes souhaits, à tout à l'heure, bravo.
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0: Excellent mardi dans le sud avec nous sur RTS. C'est parti pour l'essentiel de vos idées sorties avec toi, Corentin. On ouvre votre agenda. Direction l'Aude aujourd'hui avec la citadelle de Carcassonne qui a lancé son festival et on fait le point sur le programme. Salut!
1: Salut Gis, bonjour à tous. Et le moins que l'on puisse dire, c'est que le festival a démarré hyper fort. Toutes les premières soirées ont affiché complet et c'est déjà blindé pour les prochains jours, notamment pour le pianiste Ludovico Einaudi ou le concert symphonique du jeu vidéo Clair Obscur. Mais rassurez-vous quand même, hein, le programme est gigantesque et ultra éclectique. Côté théâtre au Château Comtal, il reste des places le 6 juillet pour Jean-Paul Rouve qui revisite Molière ou encore le 11 juillet pour Thierry Lhermitte qui raconte ses plus belles rencontres de la troupe du Splendide jusqu'à son cheval, oui. Et puis, côté concert, sortez les agendas, Big Flo et Oli le 17 juillet, Booba le 23, Franz Ferdinand le 27, ou encore les mythiques Sex Pistols le 28 juillet. Rappel important quand même, si les grands concerts du IN sont payants dans le théâtre antique, le Festival OFF propose des dizaines de concerts totalement gratuits un peu partout dans la ville, avec notamment les Têtes Raides ou Cœur de Pirate, bref, plein de plans parfaits pour cet été.
0: Merci Corentin et les infos et la billetterie bien sûr à retrouver sur rtsfm.com. D'autres idées sorties à tout moment sur RTS et ce soir avec Alban.

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0: Queen. On va également écouter Ugel ou encore Alex Warren. Et tout de suite, place aux infos avec Loris. Bonjour.
1: Salut Eric, bonjour à tous. La vigilance monte encore d'un cran. Aujourd'hui, l'Aude, le Gard, l'Hérault, les Pyrénées-Orientales et le Vaucluse sont en vigilance orange sur la carte de la météo des forêts. Et demain mercredi, ces départements vont basculer en rouge avec un risque d'incendie de végétation jugé très élevé. Le gouvernement, lui, anticipe une nouvelle vague de chaleur. Sébastien Lecornu maintient les plans hors 102 et 3 dans les hôpitaux. Il a annoncé hier, lors d'une réunion de crise consacrée à la canicule, l'objectif est de renforcer les capacités de régulation médicale afin d'assurer le fonctionnement des hôpitaux. Dans l'actualité également, le monde de la conchyliculture est en deuil. Alicia Rock, ostréicultrice de 41 ans et figure de l'étang de Thau, a perdu la vie hier dans un tragique accident du travail sur son exploitation à Bouzigues. Maman de 2 enfants et plusieurs fois récompensée pour la qualité de ses huîtres, elle était très engagée dans la profession et tenait également un étal au Hall de 7. Fabrice Poncet a vu sa peine réduite en appel, reconnu coupable d'avoir enlevé et tué son ex-compagne Marie-Pascale Sidol. L'a disparu de l'hôpital d'Avignon. Il a été condamné à 27 ans de réclusion criminelle hier soir par la cour d'assises de Privas contre 30 ans en première instance. Alors que plus personne n'attendait ses aveux, l'accusé est finalement sorti du silence vendredi dernier au cours de son procès en appel. Une adjointe au maire de Fourques a démissionné en accusant un colistier de harcèlement sexuel. Elle affirme avoir subi des comportements déplacés et répétés lors de déplacements et de réunions liées à son mandat et dit ne pas avoir été entendue après avoir alerté la maire. Un signalement a été effectué chez les gendarmes. L'élu mis en cause s'est retiré de la vie municipale et annonce qu'il va porter plainte pour diffamation. Les candidats au brevet des collèges passent aujourd'hui leur dernière épreuve. Les élèves de 3e planchent sur les mathématiques. Les résultats seront publiés entre le mercredi 8 et le vendredi 10 juillet prochain selon les académies. Un mot de foot, l'équipe de France dispute ce soir son 16e de finale de Coupe du Monde contre la Suède. Ce sera à partir de 23h. Les Bleus qui abordent cette rencontre avec le statut de favori. On va en parler à 9h10 avec Pablo dans la chronique Zone Mixte. Et puis le soleil domine encore largement avec quelques nuages qui se développent entre l'Est et Rolleté, le Gard et les Cévennes cet après-midi. Mais le temps restera sec. Les rafales de nord jusqu'à 55 km/h dans l'Aude et les Pyrénées-Orientales, 50 dans le Vaucluse et 40 partout ailleurs dans l'après-midi. Et les températures maximales de 34 jusqu'à 37 degrés attendues.
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1: Igis, vous en parlez dans Bonjour le Sud, la fermeture de l'A54 au niveau de Nîmes, au niveau du kilomètre premier. Soyez extrêmement vigilants, ça vous concerne dans le sens ouest-est, donc prudence maximale si vous êtes dans ce secteur. Et sinon, les bouchons du matin pour vous qui êtes dans le secteur de Montpellier sur l'A709, 3,5 km entre Lattes et Montpellier. Bonne route.
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0: trouve Pablo une nouvelle fois et évidemment on parle du match de l'équipe de France.
1: Et oui Eric, les Bleus affrontent la Suède ce soir à 23h pour les 16e de finale avec le retour de Deschamps sur le banc français. Le gagnant affrontera le Paraguay, tombeur surprise de l'Allemagne au tir au but. Le Maroc a aussi validé sa qualification au pénalty face aux Pays-Bas. Retour à nos Bleus, Ousmane Dembélé sera normalement bien présent au coup d'envoi, auteur d'un triplé contre la Norvège. Le Ballon d'Or est en pleine confiance et compte bien briller à nouveau. Lucas Digne et Bradley Barcola devraient être préférés à Doué et Hernandez. Saliba va lui faire son retour aux côtés d'Upamecano en défense centrale après sa petite alerte au dos lors du dernier match. Adrien Rabiot devrait également être titularisé. La Suède, elle, est un adversaire qui réussit bien à l'équipe de France de Didier Deschamps. 3-1 en compétition officielle. La dernière remonte à 2020 pour un match de Ligue des Nations. Les Français s'étaient imposés 4-2 avec notamment un doublé d'Olivier Giroud. Et côté pronostic, on a notamment le champion olympique de saut à la perche suédois Armand Duplantis qui s'est exprimé au micro de nos confrères L'Équipe. Il a confié que la Suède allait s'imposer 3-1 face à nos Bleus. Il est bien le seul à voir les Scandinaves vainqueurs puisque même la légende nationale Zlatan Ibrahimovic voit la France s'imposer. Et donc rendez-vous ce soir à 23h pour ce France-Suède et juste avant, il y aura Côte d'Ivoire-Norvège à 19h.
0: Eh ben merci Pablo, allez les Bleus, on se retrouve demain à la même heure dans Zone Mixte pour parler de nouveau de la Coupe du Monde évidemment. Vous écoutez RTS, bonjour, bienvenue.
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0: C'est mardi, vous écoutez RTS, mardi matin. Et il y aura tout à l'heure Jérémy Frérot, il y aura Sia également, la météo des plages. On va aller prendre la température de l'eau et de l'air également. Et puis Alliance Ethnique également. Groupe culte des années 90, l'âge d'or du rap français, le rap simple et funky. Pour la suite, ne bougez pas.
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0: Vous passez un bon mardi matin avec RTS? Bah oui, bien sûr, puisqu'il y a toute la musique qui vous fait vibrer, les plus grands tubes, RTS Rythme le Sud, avec Sia à venir, avec Shakira également, et d'ici là, avant d'écouter Jérémy Frérot, on file sur les plages.
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2: Des éclaircies mais également des nuages bas près de nos plages ce mardi avec quelques gouttes de pluie possibles en soirée. Les brises marines resteront plutôt faibles entre 10 et 20 km/h. L'indice UV sera compris entre 5 et 6. Et puis les températures sous le parasol, il fera de 26 à 28 degrés. Et dans l'eau, on attend 22 degrés à Narbonne Plage, 24 à Metz, jusqu'à 25 degrés au Gros-du-Roi, à Carnon et à Collioure.

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0: Taylor Swift dans quelques instants. Angèle et Justice en duo également avec ce titre. Et que c'est pour la fin du mois de juillet, hein, le nouvel album d'Angèle s'appellera Instinct. Et d'ici là, pour nous porter jusqu'à 10h et aux infos, Shakira et Burna Boy.
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1: Il est 10h, voici Taylor Swift notamment, Axel Red ou encore Angèle et Justice. Et maintenant les infos, c'est avec Loris. Bonjour.
2: Salut Eric, bonjour à tous. Les temps de dos perd l'une de ses figures, l'ostréicultrice Alicia Rock, qui est décédée hier à 41 ans après un tragique accident du travail sur son exploitation de Bouzigues. Maman de deux enfants, elle avait été récompensée à plusieurs reprises pour la qualité de ses huîtres. Très investie dans la profession, elle tenait également un étal au Hall de 7. Fabrice Poncé a vu sa peine réduite en appel, reconnu coupable d'avoir enlevé et tué son ancienne compagne Marie-Pascale Sidol, la disparue de l'hôpital d'Avignon. Il a été condamné à 27 ans de réclusion criminelle par la cour d'assises de Privas, contre 30 ans en première instance. Alors que plus personne n'attendait ses aveux, l'accusé est finalement sorti du silence vendredi dernier au cours de son procès en appel. Et un appel à témoins lancé par les gendarmes des Pyrénées-Orientales pour tenter de retrouver une jeune fille de 12 ans, Manuela, qui a disparu depuis mardi dernier après avoir quitté son domicile de Bourg-Madame. Elle aurait fugué et pourrait se trouver en Espagne. L'eau potable va désormais arriver par un tout nouveau réseau au Gros-du-Roi et à Aigues-Mortes. La mise en service est prévue aujourd'hui après 4 mois de travaux pour remplacer une conduite devenue trop vétuste sous la tour Carbonnière. Ce chantier de plus de 3,5 millions d'euros a permis de créer une canalisation de près de 4 km qui contourne le monument historique, de quoi sécuriser l'alimentation en eau avant l'arrivée des vacanciers sur le littoral gardois. Les soldes d'été seront finalement prolongés d'une semaine. Le ministre du Commerce Serge Papin l'a annoncé ce matin sur TF1. Cette décision vise à compenser la baisse de fréquentation des magasins pendant la canicule. Les soldes prendront fin le 28 juillet au lieu du 21. La taxe française sur les petits colis sera suspendue dès demain. Elle devait initialement s'ajouter au droit de douane européen de 3 euros qui entre en vigueur demain, mercredi. Mais cette taxe instaurée au mois de mars avait déjà été contournée par les plateformes asiatiques. Le foot, les 16e de finale de la Coupe du Monde se poursuivent. Hier, le Maroc a éliminé les Pays-Bas au tir au but. Le Paraguay a créé la surprise en sortant l'Allemagne également au tir au but. Le Brésil s'est imposé 2-1 contre le Japon. Et de son côté, l'équipe de France affronte la Suède à 23h ce soir. Et puis le soleil domine encore largement aujourd'hui avec quelques nuages qui se développent entre l'Est et Rolleté, le Gard et les Cévennes dans l'après-midi. Mais le temps va rester sec. Le vent va se lever Mistral et Tramontane jusqu'à 55 km/h. Et les températures maximales, 34 degrés à Argelès et Clermont-Lérault, 35 à Port-la-Nouvelle et Metz, 36 à Sérignan et à Orange. Et il fera 37 degrés à Lattes et du côté de Beaucaire.
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2: Et ça roule bien sur les axes principaux et secondaires de notre sud. Attention, toujours sur l'A54. L'autoroute est fermée à hauteur de Nîmes, le kilomètre 1 dans le sens ouest-est, c'est le cas depuis ce matin. Et attention également si vous êtes dans l'Hérault sur la 9, il y a un véhicule en panne qui nous est signalé à hauteur de Loupian au kilomètre 129. Ça vous concerne en direction de Narbonne.
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0: Ça, si vous restez dans le coin, vous retrouverez par exemple Santa. Il y aura aussi Lewis Capaldi. Axel Red va arriver. 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On continue avec Santa, Lewis Capaldi et Axel Red aussi sur RTS.
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0: Rythme le Sud, et vous allez retrouver tout à l'heure Christophe Maé notamment, qui sera en concert à plusieurs reprises dans le Sud au mois de juillet. On en reparlera avant la météo des plages, et puis d'ici là il y a Lewis Capaldi et Santa qui arrivent aussi.
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0: A tout de suite sur RTS.
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0: Merci de passer ce mardi avec RTS et avec pour les prochaines minutes Naïka. Vous allez également écouter Gims. Christophe Maé dans quelques instants. Je vous parlais des concerts de Christophe Maé. Dans les arènes de Nîmes, ce sera le 17 juillet. À Carcassonne, le 18. Et le 28 juillet, ce sera dans les arènes de Palavas. Christophe Maé arrive après la météo des plages sur RTS.
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2: Encore du soleil pour aujourd'hui sur les plages de notre sud avec pas mal de vent. Un vent de nord-nord-ouest qui pourrait souffler entre 45 et 55 km/h. Il sera beaucoup plus faible sur le littoral gardois. L'indice UV toujours bien élevé de 8 à 9. Les températures sous le parasol, il fera entre 33 et 36 degrés. Et dans l'eau, 23 degrés attendus à Cerbère, 25 du côté de Port-Camargue, mais aussi à Leucate. Et jusqu'à 26 degrés dans les eaux de Palavas-les-Flots et de Sète.

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0: C'est mardi matin et sur RTS tout à l'heure, vous allez retrouver Miley Cyrus par exemple, Coldplay et Burna Boy aussi, ce sera après les infos de 11h et puis pour nous porter jusqu'à leur pile, Gims. A tout de suite.
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1: Il y aura Miley Cyrus tout à l'heure. Vous retrouverez également Teddy Swims ou encore Coldplay. Et maintenant, c'est le retour de l'actu avec Loris. Les infos, bonjour.
2: Salut Eric, bonjour à tous. L'étang de Thau perd l'une de ses figures, l'ostréicultrice Alicia Roquet, décédée hier à 41 ans après un tragique accident du travail sur son exploitation de Bouzigues. Maman de deux enfants, elle avait été récompensée à plusieurs reprises pour la qualité de ses huîtres. Très investie dans la profession, elle tenait également un étal au Hall de 7. Fabrice Poncet a vu sa peine réduite en appel, reconnu coupable d'avoir enlevé et tué son ancienne compagne Marie-Pascale Sidol. L'a disparu de l'hôpital d'Avignon. Il a été condamné à 27 ans de réclusion criminelle par la cour d'assises de Privas contre 30 ans en première instance, alors que plus personne n'attendait ses aveux. L'accusé est finalement sorti du silence vendredi dernier au cours de son procès en appel. Et un appel à témoins lancé par les gendarmes des Pyrénées-Orientales pour tenter de retrouver une jeune fille de 12 ans, Manuela, qui a disparu depuis mardi dernier après avoir quitté son domicile de Bourg-Madame. Elle aurait fugué et pourrait se trouver en Espagne. L'eau potable va désormais arriver par un tout nouveau réseau au Gros-du-Roi et à Aigues-Mortes. La mise en service est prévue aujourd'hui après 4 mois de travaux pour remplacer une conduite devenue trop vétuste sous la tour Carbonnière. Ce chantier de plus de 3,5 millions d'euros a permis de créer une canalisation de près de 4 km qui contourne le monument historique, de quoi sécuriser l'alimentation en eau avant l'arrivée des vacanciers sur le littoral gardois. Les soldes d'été seront finalement prolongés d'une semaine. Le ministre du Commerce Serge Papin l'a annoncé ce matin sur TF1. Cette décision vise à compenser la baisse de fréquentation des magasins pendant la canicule. Les soldes prendront fin le 28 juillet au lieu du 21. La taxe française sur les petits colis sera suspendue dès demain. Elle devait initialement s'ajouter au droit de douane européen de 3 euros qui entre en vigueur demain, mercredi. Mais cette taxe instaurée au mois de mars avait déjà été contournée par les plateformes asiatiques. Le foot, les 16e de finale de la Coupe du Monde se poursuivent. Hier, le Maroc a éliminé les Pays-Bas au tir au but. Le Paraguay a créé la surprise en sortant l'Allemagne également au tir au but. Le Brésil s'est imposé 2-1 contre le Japon. Et de son côté, l'équipe de France affronte la Suède à 23h ce soir. Et puis le soleil domine encore largement aujourd'hui avec quelques nuages qui se développent entre l'Est et Roulté, le Gard et les Cévennes dans l'après-midi. Mais le temps va rester sec. Le vent va se lever, Mistral et Tramontane jusqu'à 55 km/h. Et les températures maximales, 34 degrés à Argelès et Clermont-Lérault, 35 à Port-la-Nouvelle et Metz, 36 à Sérignan et à Orange. Et...
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0: Merci de nous avoir choisis, vous êtes sur RTS. Pour écouter Taylor Swift, ben vous êtes au bon endroit, il va arriver. On vous passera également Taylor Swift ou encore Dizry aussi à venir. 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Et on continue, ouais, sur RTS avec, comme promis, Taylor Swift, Taylor Swims et Dizry.
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0: C'est plein sud que vous écoutez, vous êtes sur RTS, bon mardi matin, avec Bob Sinclair dans quelques instants. Tout à l'heure il y aura également Dua Lipa par exemple. Entre les deux, on file sur les plages pour tremper le gros orteil dans l'eau. Et puis Taylor Swift sera aussi de la partie, merci de nous avoir choisis.
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0: Merci de passer ce mardi avec nous. Vous êtes sur RTS et il y a Amel Bent à venir, ou encore Alex Warren par exemple, et puis DJ Bob Sinclair s'installe au platine d'RTS après la météo des plages.
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2: Encore du soleil pour aujourd'hui sur les plages de notre sud avec pas mal de vent, un vent de nord-nord-ouest qui pourrait souffler entre 45 et 55 km/h. Il sera beaucoup plus faible sur le littoral gardois. L'indice UV toujours bien élevé de 8 à 9. Les températures sous le parasol, il fera entre 33 et 36 degrés. Et dans l'eau, 23 degrés attendus à Cerbère, 25 du côté de Port-Camargue, mais aussi à Leucate. Et jusqu'à 26 degrés dans les eaux de Palavas-les-Flots et de Sète.
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0: On s'approche de midi. Après les infos, vous retrouverez Jérémy Frérot sur RTS. Miles Smith et Niall Horan en duo, c'est également au programme. Et puis, l'actualité, on en parle partout dans le monde, en français, dans le sud à midi. Tandis qu'Alex Warren arrive aussi. Fever Dream. C'est l'été. Et dans le sud, forcément, vous écoutez RTS.
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0: Rémi Frérot dans quelques instants. Vous retrouverez également Pierre Demar et Miles Smith avec Niall Horan. Mais d'ici la place au retour de l'actu avec Loris. Bonjour.
1: Salut Eric, bon midi à tous. 26 ans de cavale ont pris fin. Le braqueur Dominique Delattre a été arrêté en Andalousie où il travaillait dans un restaurant sous une fausse identité après son évasion de la maison d'arrêt de Nîmes. C'était en août 2000. Condamné notamment pour un braquage sanglant commis en 97 à Vendargues près de Montpellier. Le sexagénaire a été retrouvé il y a quelques jours par la Brigade Nationale de Recherche de Fugitifs, mettant un terme à l'une des plus longues cavales de l'histoire judiciaire française. Payer moins cher pour aller à la plage, c'est la proposition du collectif Agissons qui souhaite créer un statut de résident pour tous les habitants des Pyrénées-Orientales afin de leur faire bénéficier des tarifs réduits sur les parkings du littoral. Une idée qui se heurte toutefois à la compétence des communes, seules responsables de la gestion et de la tarification de leurs parkings. Celle veut revivre. Ce petit village de l'Hérault, évacué à la fin des années 60 lors de la création du lac du Salagou, lance une cagnotte en ligne pour poursuivre sa réhabilitation et éviter la spéculation immobilière. Épargné par la montée des eaux, le village accueille progressivement de nouveaux habitants qui rénovent les maisons abandonnées. Les soldes d'été seront prolongés d'une semaine. Le ministre du Commerce Serge Papin l'a annoncé ce matin sur TF1. Une décision qui vise à compenser la faible fréquentation des magasins pendant la canicule. Les soldes se termineront donc le 28 juillet au lieu du 21. Le taux du livret A va augmenter dès le mois d'août. L'annonce a été faite ce matin par le ministre de l'économie Roland Lescure sur BFM TV. Elle intervient alors que l'inflation ralentit en France. Les prix à la consommation ont augmenté de 1,8% sur un an en juin contre 2,4% au mois de mai. Le foot, l'équipe de France joue sa qualif pour les huitièmes de finale de la Coupe du Monde. Les Bleus affrontent la Suède ce soir en 16e. Le coup d'envoi sera donné à 23h. Et notez, aujourd'hui, le concert gratuit d'Olivia Ruiz au Théâtre Scène Nationale de Narbonne. Un spectacle dans le cadre du 13e festival Culturissimo qui propose des rendez-vous dans 60 villes du pays. Et puis votre météo pour terminer. Le soleil domine encore largement ce mardi avec quelques nuages qui vont se développer entre l'Est et Rolleté, le Gard et les Cévennes cet après-midi. Mais le temps restera sec. Côté vent, les rafales de nord vont souffler jusqu'à 55 km/h dans l'Aude et les Pyrénées-Orientales, 50 dans le Vaucluse, puis 40 dans l'après-midi partout ailleurs. Et les températures maximales, il va faire 34 degrés à Argelès-sur-Mer et Clermont-Lérault, 35 à Port-la-Nouvelle et à Metz, 36 à Sérignan et à Carpentras, jusqu'à 37 degrés à Latte et Beaucaire.
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Bon mardi midi avec RTS, il y a entre autres pour la suite Michael Jackson à venir, ici même, alors que c'est un anniversaire tiens d'ailleurs, on en reparlera tout à l'heure avant la météo des plages, mais c'est l'anniversaire du départ de Michael Jackson et ses frères, les Jackson 5, du label Motown où ils avaient débuté leur carrière. On y revient, on écoutera également Ugel ou encore Pierre Demas.

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0: Allez, bon mardi midi avec Plein Sud et avec RTS. Les prochaines minutes, vous les passez avec Dua Lipa, avec Angèle et Justice, mais aussi avec Michael Jackson. On en parlait tout à l'heure. Aujourd'hui, on se mardi 30 juin 2026. C'est un anniversaire. Il y a 51 ans, jour pour jour, le 30 juin 75, Michael Jackson et ses frères, les Jackson 5, quittent le label Motown pour CBS. Berry Gordy, le patron de Motown, perd ainsi l'un des groupes les plus importants du label. Et ce changement amène de grandes complications puisque le groupe doit désormais se faire appeler les Jacksons, puisque le nom Jackson 5 était la propriété de Motown. Allez, et puis bien sûr Michael Jackson lancera sa carrière solo et quelques années plus tard il sortira le titre que je vous passe juste après la météo des plages.
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2: Encore du soleil pour aujourd'hui sur les plages de notre sud avec pas mal de vent, un vent de nord-nord-ouest qui pourrait souffler entre 45 et 55 km/h. Il sera beaucoup plus faible sur le littoral gardois. L'indice UV toujours bien élevé de 8 à 9. Les températures sous le parasol, il fera entre 33 et 36 degrés. Et dans l'eau, 23 degrés attendus à Cerbère, 25 du côté de Port-Camargue, mais aussi à Leucate. Et jusqu'à 26 degrés dans les eaux de Palavas-les-Flots et de Sèvres.
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0: Bientôt 13h, après les infos, il y aura Naïka sur RTS. On a aussi Julien Lip, bien qui va arriver, mais je vais également vous passer pour rejoindre leur pile, Angèle et Justice. What You Want et Instinct, le nouvel album d'Angèle, ce sera pour la fin du mois prochain. Vous êtes sur RTS.
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0: Swift qui arrive, Julien Lib également, ou encore Naïka, après vos infos. Retour de l'actu maintenant sur RTS, bonjour.
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2: Bonjour à tous, un grand soleil cet après-midi sur toute la région. Vos prévisions météo en détail à suivre à la fin de ce flash. À la une, les massifs du pourtour méditerranéen en alerte maximale face au risque d'incendie. L'Aude, les PO, l'Hérault, le Gard et le Vaucluse sont placés en vigilance orange aujourd'hui. Ils basculeront demain en vigilance rouge, c'est-à-dire un risque très élevé de feux de forêt. Idem pour les Bouches-du-Rhône, alors que le Mistral et la Tramontane doivent se renforcer demain. La préfecture de l'Aude déconseille fortement les déplacements ce mercredi sur les massifs forestiers du littoral, comme la Clape, l'étang de la Palme ou de Bage. Notez que pour le massif de l'île Sainte-Lucie, l'accès est totalement interdit. Les pompiers, déjà mobilisés sur un incendie la nuit dernière dans les Pyrénées-Orientales, un véhicule utilitaire a pris feu dans un quartier de Villelongue de la Salanque. Les flammes se sont propagées à une façade ainsi qu'au réseau électrique. Résultat, 6 habitants doivent être relogés et de nombreux foyers sont privés d'électricité dans le quartier. Dans l'actualité également, le procureur général de Monaco prend la parole après cette explosion. Hier soir, elle a fait 3 blessés sur le perron d'un immeuble de la principauté. Un homme d'affaires ukrainien et sa femme pris en charge en urgence absolue ainsi que leur fils de 13 ans plus légèrement touché. Le procureur précise qu'il ne s'agit pas d'un attentat terroriste. Le suspect aurait pris la fuite à pied vers la France. Sa photo a été diffusée. Les soldes d'été vont jouer les prolongations à la fin du mois, annonce ce matin du ministre du Commerce Serge Papin sur TF1. Et ce pour compenser la faible fréquentation des commerces pendant la semaine de canicule. La chasse aux bonnes affaires se terminera donc le 28 juillet au lieu du 21. Les jet-skis et les scooters des mers, de nouveau interdits cet été à Frontignan. La mesure est reconduite pour la 2e année consécutive à partir de demain, 1er juillet jusqu'au 31 août. Objectif, éviter les accidents mais aussi lutter contre les incivilités et la pollution. Notez que l'arrêté municipal ne concerne que les particuliers. Les professionnels du tourisme nautique restent autorisés à circuler dans l'enceinte portuaire. Et puis la Coupe du Monde de foot avec le premier match à élimination directe ce soir pour les Bleus. Ils affrontent la Suède en 16e de finale à 23h. Le vainqueur retrouvera au prochain tour le Paraguay, tombeur surprise hier soir de l'Allemagne au tir au but. La météo, pour finir, il va faire beau et chaud cet après-midi sur le pourtour méditerranéen. Le thermomètre affiche 30 degrés à Toulouse. Il grimpera jusqu'à 34 à Lézignan, 35 à Perpignan et à 7, 37 à Nîmes et Montpellier, jusqu'à 38 degrés à Avignon.

0: Bon début d'après-midi sur RTS, il y a Christophe Maé qui va arriver. Christophe qu'on ira voir dans les arènes de Nîmes, notamment ce sera le 17 juillet, puis le 18 juillet à Carcassonne, le 28 juillet dans les arènes de Palavas. Et puis on va aussi écouter Taylor Swift, tiens, qui arrive. Restez avec nous, vous êtes sur RTS.
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C'est RTS, il y a notamment Katy Perry à venir, il y a Vanessa Paradis ou encore Charlotte Cardin également. 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Voici Vanessa Paradis, Katy Perry et Charlotte Cardin aussi. Bienvenue.

Midi débute avec RTS et à venir il y aura Lady Gaga, il y aura Alex Warren également ou encore Teddy Swims, ça c'est de l'autre côté de 14h. D'ici là et plus proche de nous, on vous passe Katy Perry. Roar. Allez, on rugit tous ensemble dans quelques instants en attendant d'aller rugir le 11 juillet bien sûr dans les arènes de Nîmes pour le concert de Katy. C'était Eric, moi je vous dis à demain, d'ici là restez calés sur RTS évidemment et bel été avec nous.

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1: Bonjour à tous, un grand soleil cet après-midi sur toute la région. Vos prévisions météo en détail à suivre à la fin de ce flash. À la une, les massifs du pourtour méditerranéen en alerte maximale face au risque d'incendie. L'Aude, les PO, l'Hérault, le Gard et le Vaucluse sont placés en vigilance orange aujourd'hui. Ils basculeront demain en vigilance rouge, c'est-à-dire un risque très élevé de feux de forêt. Idem pour les Bouches-du-Rhône, alors que le Mistral et la Tramontane doivent se renforcer demain. La préfecture de l'Aude déconseille fortement les déplacements ce mercredi sur les massifs forestiers du littoral, comme la Clape, l'étang de la Palme ou de Bage. Notez que pour le massif de l'île Sainte-Lucie, l'accès est totalement interdit. Les pompiers, déjà mobilisés sur un incendie la nuit dernière dans les Pyrénées-Orientales, un véhicule utilitaire a pris feu dans un quartier de Ville-Longue de la Salanque. Les flammes se sont propagées à une façade ainsi qu'au réseau électrique. Résultat, 6 habitants doivent être relogés et de nombreux foyers sont privés d'électricité dans le quartier. Dans l'actualité également, le procureur général de Monaco prend la parole après cette explosion. Hier soir, elle a fait 3 blessés sur le perron d'un immeuble de la principauté. Un homme d'affaires ukrainien et sa femme pris en charge en urgence absolue ainsi que leur fils de 13 ans plus légèrement touché. Le procureur précise qu'il ne s'agit pas d'un attentat terroriste. Le suspect aurait pris la fuite à pied vers la France. Sa photo a été diffusée. Les soldes d'été vont jouer les prolongations à la fin du mois, annonce ce matin du ministre du Commerce Serge Papin sur TF1. Et ce pour compenser la faible fréquentation des commerces pendant la semaine de canicule. La chasse aux bonnes affaires se terminera donc le 28 juillet au lieu du 21. Les jet-skis et les scooters des mers de nouveau interdits cet été à Frontignan. La mesure est reconduite pour la 2e année consécutive à partir de demain, 1er juillet jusqu'au 31 août. Objectif éviter les accidents mais aussi lutter contre les incivilités et la pollution. Notez que l'arrêté municipal ne concerne que les particuliers. Les professionnels du tourisme nautique restent autorisés à circuler dans l'enceinte portuaire. Et puis la Coupe du Monde de foot avec le premier match à élimination directe ce soir pour les Bleus. Ils affrontent la Suède en 16e de finale à 23h. Le vainqueur retrouvera au prochain tour le Paraguay, tombeur surprise hier soir de l'Allemagne au tir au but. La météo, pour finir, il va faire beau et chaud cet après-midi sur le pourtour méditerranéen. Le thermomètre affiche 30 degrés à Toulouse. Il grimpera jusqu'à 34 à Lézignan, 35 à Perpignan et à 7, 37 à Nîmes et Montpellier, jusqu'à 38 degrés à Avignon.
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1: Bonjour à tous, Mistral et Tramontane vont souffler plus fort demain dans la région. Votre point complet sur la météo à suivre à la fin de ce flash. Un risque très élevé de feux de forêt demain sur le pourtour méditerranéen. L'Aude, les Pyrénées-Orientales, le Gard, le Vaucluse et les Bouches-du-Rhône seront placés ce mercredi en alerte rouge incendie. Conséquence de la sécheresse et du vent qui doit se renforcer. Hier, les pompiers de l'Hérault ont déjà dû faire face à deux incendies à Terrans et à Lattes. Dans l'Aude, la préfecture déconseille fortement d'accéder au massif du littoral. La France, qui n'en a pas encore fini avec les fortes chaleurs, Météo France s'attend à un nouvel épisode caniculaire, sans doute à partir de ce week-end. Son intensité et sa durée ne sont pas encore connues, mais le thermomètre devrait de nouveau dépasser les 35 degrés dans plusieurs régions. Notez que les parents d'élèves de l'école La Canale vont mener une action symbolique ce soir à 7. Ils organisent une opération école-plage devant la mairie à partir de 18h pour dénoncer les conditions de travail invivables dans les classes en raison des fortes chaleurs. Fabrice Poncé est passé aux aveux. Après 7 ans de silence, il a reconnu avoir tué son ex-compagne Marie-Pascale Sidol. L'aide-soignante avait été enlevée sur le parking de l'hôpital d'Avignon. En 2019, ses ossements n'avaient été découverts que 2 ans plus tard près d'Aramon, dans le Gard. Fabrice Poncé a reconnu pour la première fois les faits. Hier, lors de son procès en appel, il a été condamné à 27 ans de réclusion. Une marche en mémoire de Louis, organisée ce dimanche à Narbonne, appel lancé par les proches de l'adolescent de 17 ans, battu à mort par un groupe de jeunes. La famille souhaite que cette marche soit la dernière, alors qu'un premier rassemblement s'est déjà tenu après le drame. Le week-end dernier à Narbonne, à l'appel de l'extrême droite, 5 suspects, dont 3 mineurs, ont été mis en examen et placés en détention provisoire. Et puis en foot, pas le droit à l'erreur ce soir pour l'équipe de France. Les Bleus affrontent la Suède en 16e de finale de la Coupe du Monde, coup d'envoi à 23h. Le vainqueur retrouvera au prochain tour le Paraguay, tombeur surprise de l'Allemagne hier soir au tir au but. Un exploit que le président paraguayen a célébré en décrétant un jour férié dans le pays. La météo pour finir, soleil et chaleur au programme demain, mais aussi du vent, des rafales jusqu'à 70 km/h attendues sur le pourtour méditerranéen. Le ciel sera un peu plus voilé dans les terres, notamment autour de Toulouse, après une matinée très nuageuse. 22 degrés le matin à Perpignan, 24 à Montpellier et Avignon, jusqu'à 30 pour la maximale attendue à Narbonne, 31 à Béziers, 36 du côté de l'Odève et de Nîmes.
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2: Le trafic dense sur la rocade de Béziers entre Béziers Ouest et la route de Morillan à 7 du Monde sur les avenues du Maréchal Juin et Gilbert Martelly en direction du centre-ville à Montpellier sans surprise. Ça coince sur le boulevard Fabre de Morlon, l'avenue de la Liberté et au rond-point de Paulette. À Nîmes, Avignon, Perpignan ou Narbonne, le trafic reste fluide pour l'instant. En tout cas, bonne route.
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1: Bonjour à tous, Mistral et Tramontane vont souffler plus fort. Demain dans la région, votre point complet sur la météo à suivre à la fin de ce flash. Un risque très élevé de feux de forêt demain sur le pourtour méditerranéen. L'Aude, les Pyrénées-Orientales, le Gard, le Vaucluse et les Bouches-du-Rhône seront placés ce mercredi en alerte rouge incendie. Conséquence de la sécheresse et du vent qui doit se renforcer. Hier, les pompiers de l'Hérault ont déjà dû faire face à deux incendies à Terrans et à Latte. Dans l'Aude, la préfecture déconseille fortement d'accéder au massif du littoral. La France, qui n'en a pas encore fini avec les fortes chaleurs, Météo France s'attend à un nouvel épisode caniculaire, sans doute à partir de ce week-end. Son intensité et sa durée ne sont pas encore connues, mais le thermomètre devrait de nouveau dépasser les 35 degrés dans plusieurs régions. Notez que les parents d'élèves de l'école La Canale vont mener une action symbolique ce soir à 7. Ils organisent une opération école-plage devant la mairie à partir de 18h pour dénoncer les conditions de travail invivables dans les classes en raison des fortes chaleurs. Fabrice Poncet est passé aux aveux. Après 7 ans de silence, il a reconnu avoir tué son ex-compagne Marie-Pascale Sidol. L'aide-soignante avait été enlevée sur le parking de l'hôpital d'Avignon. En 2019, ses ossements n'avaient été découverts que 2 ans plus tard près d'Aramon, dans le Gard. Fabrice Poncet a reconnu pour la première fois les faits. Hier, lors de son procès en appel, il a été condamné à 27 ans de réclusion. Une marche en mémoire de Louis, organisée ce dimanche à Narbonne, appel lancé par les proches de l'adolescent de 17 ans, battu à mort par un groupe de jeunes. La famille souhaite que cette marche soit la dernière, alors qu'un premier rassemblement s'est déjà tenu après le drame. Le week-end dernier à Narbonne, à l'appel de l'extrême droite, 5 suspects, dont 3 mineurs, ont été mis en examen et placés en détention provisoire. Et puis en foot, pas le droit à l'erreur ce soir pour l'équipe de France. Les Bleus affrontent la Suède en 16e de finale de la Coupe du Monde, coup d'envoi à 23h. Le vainqueur retrouvera au prochain tour le Paraguay, tombeur surprise de l'Allemagne hier soir au tir au but. Un exploit que le président paraguayen a célébré en décrétant un jour férié dans le pays. La météo pour finir, soleil et chaleur au programme demain, mais aussi du vent, des rafales jusqu'à 70 km/h attendues sur le pourtour méditerranéen. Le ciel sera un peu plus voilé dans les terres, notamment autour de Toulouse, après une matinée très nuageuse. 22 degrés le matin à Perpignan, 24 à Montpellier et Avignon, jusqu'à 30 pour la maximale attendue à Narbonne, 31 à Béziers, 36 du côté de l'Odève et de Nîmes.
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2: Attention à Montpellier, un accident sur la 709 au kilomètre 12 entre les échangeurs Montpellier Sud et Montpellier Est. Ça coince sur 2 km. Dans le centre-ville, des ralentissements sur les avenues de la Liberté, Charles Flahault et boulevard Fabre de Morlon. À Avignon, ça coince sur la rocade Charles de Gaulle et à Perpignan, avenue du Maréchal Joffre et également sur la D914.
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1: 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Génération RTS, il est 17h en ce mardi. Passez une bonne fin de journée tout le monde. On se retrouve dernier jour du mois de juin, hein, vous l'avez bien compris, l'info mobilité, la rédac, et puis on repart en musique aussi avec Calogero. Et le morceau En apesanteur, l'info mobilité, la rédac juste avant, c'est avec Laurent, à tout de suite.
2: Salut Alban, bonjour à tous. Le risque incendie va monter d'un cran demain dans la région et il sera au niveau maximum dans nos départements. Vaucluse, Pyrénées-Orientales, Gard, Bouches-du-Rhône, Hérault et Aude seront en rouge sur la carte de la météo des forêts. Dès aujourd'hui, dans les Pyrénées-Orientales, le massif des Corbières a été placé en rouge. Même chose dans l'Aude sur une large bande littorale avec des probabilités très importantes de feux de végétation en raison de la chaleur, de la sécheresse et surtout du vent qui va encore se renforcer. Dans le Gard, un impressionnant panache de fumée à Millau en raison d'un incendie qui s'est déclaré à la mi-journée dans une entreprise de palettes. Il s'est propagé à la végétation environnante. Un important dispositif a été déployé avec de nombreux pompiers, une vingtaine de véhicules et un hélicoptère bombardier d'eau. À Avignon, l'ouverture du procès du clan Monclar, un dossier marqué par des violences extrêmes sur fond de trafic de stupéfiants. À l'origine, 10 personnes devaient comparaître, mais 3 prévenus ont été tués par balle. Les autres sont jugés notamment pour association de malfaiteurs en vue de commettre un crime. Le préfet des Pyrénées-Orientales interdit la vente, le transport et l'usage des feux d'artifice sur la voie publique à l'occasion de la Coupe du Monde de foot. L'arrêté est entré en vigueur ce matin. Il le restera jusqu'au lundi 20 juillet, au lendemain de la finale de la compétition. Le recul de l'inflation en France au mois de juin avec une hausse sur un an de 1,8% contre 2,4% en mai. En cause, la baisse ces dernières semaines des prix de l'énergie qui ont tout de même progressé de plus de 11% sur les 12 derniers mois. La Coupe du Monde de foot et 2 matchs des 16e de finale au menu avec évidemment France-Suède pour commencer dès 23h. Le vainqueur affrontera le Paraguay au prochain tour et dans la nuit, le Mexique affrontera l'Équateur. Dans les rôles, le Lunel Os Festival débute finalement ce soir avec le concert de Soprano prévu initialement demain. À la suite, jeudi avec M. Pokora et vendredi, c'est Julien Doré qui se produira sur la scène des arènes de Lunel. La météo est demain une journée ensoleillée avec quelques nuages inoffensifs dans le ciel et le vent sera orienté au nord-ouest. Il soufflera fort avec dans les secteurs les plus exposés des rafales entre 70 et 90 km/h. Les températures prévues au lever du jour, 21 à Lodève, 22 degrés à Narbonne, 23 à Perpignan et Béziers, 25 prévues à Montpellier 7, 26 à Nîmes et Avignon. Et demain, une légère baisse des maxis sous l'effet du vent. Il fera entre 29 et 36 degrés.
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2: Dans l'Hérault, un accident sur la 75 au kilomètre 287, c'est au niveau du Bosc, dans le sens Clermont-l'Hérault-Lodève, un ralentissement sur le secteur. Dans nos grandes villes, les plus gros bouchons en cours, notés à Montpellier, au rond-point de Paulette et sur l'avenue de la Liberté, à Nîmes, avenue du Général Leclerc, à Avignon sur la rocade Charles de Gaulle et à Perpignan, ça coince sérieusement sur le boulevard Georges Clémenceau.
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0: Shakira et Burna Boy et le morceau Die Die dans Génération RTS.
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0: D'ailleurs, on vient d'écouter l'hymne officiel de la Coupe du Monde. Vous êtes dans Génération RTS et je vous rappelle le rendez-vous à ne pas manquer, c'est Zone Mixte sur RTS jusqu'au 17 juillet. Du lundi au vendredi, vous allez vivre la Coupe du Monde comme si vous y étiez avec nous, 7h10, 8h10 et 9h10. On a la rédaction d'RTS qui vous fait vivre toute l'actu du mondial, les bleus, les matchs, les coulisses, les infos insolites. Rendez-vous demain matin. Bon les amis, et 17h-20h, hein, c'est parti pour une nouvelle émission. Ensemble, je suis ravie de vous retrouver. J'espère que vous avez le pêchon, que vous attendez impatiemment les vacances. En tout cas, sur la dernière ligne droite aujourd'hui, comme d'habitude, je vous ai prévu plein de trucs bien cool. Des petits chiffres du jour, des infos, on va revenir sur des cadeaux aussi, des rendez-vous à ne pas manquer avec notre Corentin. Et puis le retour en musique d'Alex Godino et puis Maroon 5 aussi, She Will Be Loved. On se retrouve juste après sur RTS.
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0: Vous êtes à l'écoute de Génération RTS et j'ai une petite info pour vous. Petite info, si jamais vous aussi, quand vous êtes en voiture, vous manquez un petit peu de patience. D'ailleurs, j'aimerais bien savoir, est-ce que vous faites partie de ceux en voiture qui avaient le klaxon facile ? Alors moi, je vais pas vous mentir, je suis à deux doigts d'avoir le klaxon facile dans le sens où j'ai toujours très très envie d'appuyer, mais je vais pas jusque là. Mais alors tout à l'heure, ça m'a un peu pris la tête parce que je me suis retrouvée derrière une voiture qui roulait vraiment très doucement. Alors j'ai voulu regarder si on avait le droit de rouler doucement. Eh ben non. Les limitations, que ce soit trop rapide, c'est pas bon, trop lent, c'est pas non plus. Donc on peut être verbalisé, on peut avoir jusqu'à 35 euros d'amende, tout simplement parce que rouler très lentement sur une voie rapide dans des conditions normales, c'est dangereux. Rester sur la voie de gauche sur l'autoroute à faible allure, c'est dangereux. Et créer un ralentissement sans justification, c'est dangereux. Et tout ça parce que le monsieur devant moi, il avait le téléphone portable. Aïe, aïe, aïe. Franchement, je regrette. J'aurais dû klaxonner, franchement. Et voilà. Hein, j'aurais dû. Dans Génération RTS, les amis, si vous êtes en voiture, eh ben, j'espère que vous serez moins tendu que moi. On revient avec R.E.M. Losing My Religion. Je trouve un petit air de vacances sur RTS. À tout de suite.
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0: dans Génération RTS. J'ai une petite question pour vous. J'ai un chiffre du jour même pour vous. On va faire le point dans quelques secondes. Si je vous dis que le budget moyen est de 42 euros pour une raison bien particulière, si vous avez une idée, vous me donnez vos réponses sur le WhatsApp. On va vérifier ça dans quelques secondes. Juste avant, direction les festivals. Vous l'avez compris, hein, là, dernier jour du mois de juin. On attaque le mois de juillet à partir de demain. Il y en a un qui est au taquet, c'est notre Corentin. Il nous a fait une jolie petite sélection. On le retrouve à Charles D. Lewis juste avant avec Soca Dance, l'infomobilité aussi. Et puis on se retrouve juste après dans Génération RTS.
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2: Dans l'Hérault, le bouchon s'est allongé sur la 75 après un accident au kilomètre 287 au Bosque, après l'embranchement avec la 750 direction Lodève. À Montpellier, des difficultés nombreuses, notamment sur l'avenue de la Liberté, comme à Nîmes sur la route de Saint-Gilles, à Avignon sur le boulevard Saint-Michel, ou encore à Perpignan sur l'avenue Julien Panchaud, Bamontec RTS.
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0: Après notre petit détour là par le théâtre antique d'Orangière, d'ailleurs allez faire un petit tour sur le site rtsfm.com si vous avez loupé, on file vers un autre monument mythique de la région qui s'enflamme particulièrement durant l'été, c'est la citadelle de Carcassonne et son fameux festival. Salut Corentin.
1: Salut Alman, bonjour à tous. Et oui, si je vous en parle aujourd'hui, c'est que la machine est lancée depuis quelques jours et ça a débuté très très fort, hein. Que des soirées complètes jusqu'à maintenant.
0: C'est déjà là ?
1: Ouais, c'est la folie.
0: Okay.
1: C'est aussi blindé hein, pour les toutes prochaines échéances, le concert du pianiste Ludovico Einaudi ou encore la soirée dédiée à la BO du jeu montpelliérain Clair Obscur Expédition 33. C'est complet, voilà. Mais bon, quand même, je vous rassure, il reste encore plein de beaux spectacles, de concerts ou de pièces de théâtre à se mettre sous la dent. Car oui, hein, c'est ça la spécialité de Carcassonne, c'est ultra éclectique et il y en a pour tout le monde.
0: Alors, est-ce que tu nous as fait une petite sélection ? J'imagine que oui.
1: Et oui, tu me connais. Côté théâtre, il reste des places le 6 juillet pour Jean-Paul Rouve. Il s'empare d'un monument de Molière, le bourgeois gentilhomme, dans une version hyper vive, jubilatoire, qui va résonner dans le cadre magique du château Comtal. Sinon, le 11 juillet, c'est Thierry Lhermitte qui va être sur scène avec La Rencontre. Et ouais, il est là avec une œuvre qui parle des rencontres qui ont marqué sa vie, de ses potes du Splendide à son cheval.
0: Eh ben oui.
1: Ouais, et oui.
0: C'est ironique.
1: Non, c'est vrai. Et donc, ça pose une vraie question.
0: En
1: ne prenant pas le risque de la rencontre, est-ce qu'on ne passe pas un peu à côté de nous-mêmes ? T'en penses quoi, toi, Alban ?
0: Oh là là, et toi, t'aurais dû te lancer dans le bac de philo cette année. Hein.
1: Ouais, je sais pas ce qui bâche, ça avec la chaleur.
0: C'est une vaste question. Ouais, mais on va plutôt passer au concert.
1: Allez,
0: je t'avoue que là, tout de suite, c'est trop tard.
1: On enchaîne. Et donc, en vrac, il y aura aussi de la musique, évidemment. Les deux frères toulousains, Big Flo et Oli, le 17 juillet. Tom Odell, le 22. Le rap de Booba, le 23. Gaëtan Roussel, le 24. Le rock de Franz Ferdinand, le 27. Les Sex Pistols, le 28. Ou encore Azaf Avidan, le 29. Bref, du très beau monde. Par contre, c'est trop tard déjà pour Christophe Maé, Kool & The Gang et la soirée Zaz, Claudio Capeo. Tout est booké.
0: Eh oui, j'avais regardé, mais bon, ça m'étonne pas. Le cadre, il est dingue. Donc évidemment les gens ont anticipé.
1: Ouais, c'est magique. Pour s'y retrouver, les spectacles du IN qui sont payants ont lieu dans l'enceinte de la cité médiévale, et le OFF c'est gratuit, ça se passe dans plusieurs lieux de la ville, et là on pourra notamment y voir les Têtes Raides ou encore Cœur de Pirates sans débourser un centime.
0: C'est le bon plan pour cet été. Balade dans la cité l'après-midi, concert gratuit le soir, j'ai envie de dire nickel. Merci Corentin.
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0: Génération RTS, ça y est, c'est le moment, on va vérifier.
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0: Et on va se mettre dans l'ambiance. Petite ambiance indispensable pour parler du chiffre du jour. Si vous avez des adolescents dans la voiture, eh ben ça va être le moment qu'ils en prennent un petit peu de la graine. Je vous disais un petit peu plus tôt, le budget moyen est de 42 euros. Il est question de quoi sur le WhatsApp? J'ai reçu quelques réponses, dont des bonnes réponses. Bravo! On a Suzy qui m'a écrit les dates. Ouais, en quelque sorte, 42 euros, c'est le budget moyen pour un premier rendez-vous en France. Est-ce que vous trouvez ça beaucoup ou non? D'autres chiffres, 42% des dates durent entre 45 minutes et 1h30, c'est quand même pas énorme. Et 36% pensent que c'est à l'homme de payer lors du premier date. Et ben, je veux bien avoir quelques petits retours de votre côté. N'hésitez pas à me dire ce que vous en pensez. Dans Génération RTS, on revient avec Cara Pitcho et le morceau Tic Tic Tac. Et je vous retrouve juste après sur RTS.
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0: On revient juste avant 18h avec la météo des plages dans Génération RTS. Mais avant, si jamais vous venez de nous rejoindre ce mardi, bienvenue à vous. Une semaine où on respire davantage, ça fait du bien. 17h-20h, c'est Alban. Je voulais revenir sur quelques dates marquantes. Déjà en ce 30, c'est peut-être votre anniversaire. Si c'est le cas, on vous embrasse bien fort. En 97, on a la publication de Harry Potter à l'école des sorciers. Je ne sais pas si vous les aviez bouquinés ou si vous avez vu que les films. On a la sortie américaine de Retour vers le futur en 1985. Le lancement de la Nintendo 64 en 1996. Rien que ça, c'est des dates dingues. Sinon, Les Dents de la Mer en 1975, sortie américaine des Dents de la Mer que j'ai revue il n'y a pas si longtemps et qui était quand même pas mal. Ça te met un petit coup de flip ensuite pour aller sauter en plein milieu de la Méditerranée. Mais bon, ça va, ça se regarde bien. Bon, s'il y a d'autres dates que vous voulez partager pour aujourd'hui en ce 30 juin, n'hésitez pas. Dans Génération RTS, je vous le disais, la météo des plages, indispensable. Bébé Rexha aussi, avec le morceau New Wall Legend. Ça, c'est juste avant 18h.
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2: Demain encore, beaucoup de soleil et quelques nuages au-dessus de nos plages. Et l'indice UV restera élevé, 8 ou dans la plupart des cas 9. Protection donc indispensable. Et attention aussi au vent qui se renforcera encore avec des pointes jusqu'à 80 km/h localement. Les températures sur le sable entre 22 et 26 au minimum. Et demain après-midi, il fera entre 30 et 33 degrés à l'abri. Une eau de mer toujours très chaude avec 25 à Canet-en-Roussillon, Gruissant et Valras. Plage, 26 à Frontignan et Palavas et 27 au Gros-du-Roi.
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1: 18h, Génération RTS, c'est parti, on enchaîne. L'info mobilité, la rédac, on va retrouver Laurent. Un petit point aussi évidemment sur les cadeaux. D'ailleurs, je vous explique tout ça avant. C'est Jamiroquai avec le morceau Virtual Insanity. Bon de retour, direction la maison.
2: Salut Alban, salut à tous. Attention, demain, le risque d'incendie de végétation sera maximum dans la région. Tous nos départements, des Pyrénées-Orientales ou Vaucluse, en passant par l'Aude, le Gard, l'Hérault et les Bouches-du-Rhône, seront en rouge et ils devraient le rester après-demain jeudi. Selon la météo des forêts de Météo France, certains secteurs seront particulièrement sous la menace. Le préfet du Gard annonce des restrictions de l'usage de l'eau dans 94 communes de l'ouest du département en raison du faible débit des cours d'eau, de la chaleur et de l'absence de précipitation. Il est notamment interdit d'arroser les pelouses, espaces verts ou potagers entre 10h et 18h ou de laver les véhicules hors station de lavage. Ces mesures sont en vigueur jusqu'au 31 octobre au moins. À l'Assemblée nationale, cet après-midi, le groupe écologiste va déposer une motion de censure contre le gouvernement pour sa gestion de la canicule. Certains élus ont avancé le chiffre de 10 000 morts, une évaluation qui a provoqué la colère de Sébastien Lecornu qui a qualifié ce bilan de faux et indigne. La canicule a plombé les premiers jours des soldes et l'opération est prolongée d'une semaine jusqu'au 28 juillet, annonce ce matin du ministre du Commerce Serge Papin. Dans les Pyrénées-Orientales, plus d'inquiétude pour la jeune fille de 12 ans résidant à Bourg-Madame et qui avait fugué il y a une semaine. Les gendarmes qui avaient lancé un appel annoncent aujourd'hui qu'elle était retrouvée saine et sauve. Pas de revalorisation des allocations chômage au 1er juillet. Les syndicats proposaient une hausse de 2,41%. Les organisations patronales ont voté contre. Ce matin, la dernière épreuve du brevet des collèges, celle de mathématiques. Les résultats seront publiés le vendredi 10 juillet dans les académies de Montpellier et d'Aix-Marseille. La Coupe du Monde de foot, 3 matchs des 16e de finale au menu, avec pour commencer Côte d'Ivoire-Norvège, suivi du plat de résistance France-Suède. Le vainqueur affrontera le Paraguay au prochain tour et dans la nuit, le Mexique affrontera l'Équateur. Nîmes Tourisme et Keolis relancent les excursions en autocar pour visiter quelques sites et monuments incontournables du Gard. Uzès et le Pont du Gard le mercredi, Saint-Gilles et la Camargue le jeudi. Ça a déjà commencé et les réservations se font auprès de l'Office de Tourisme de Nîmes. La météo, le mois de juillet débutera sous le soleil. Demain, quelques rares nuages et surtout le vent qui se renforcera avec des rafales de nord-ouest jusqu'à 80-90 km/h. Les températures de 21 à 26 au lever du jour. Demain après-midi, il fera 29 à Perpignan, en Narbonne et Lodève, 31 à Béziers, 32 à Sète, 34 degrés à Montpellier et 36 à Nîmes et Avignon.
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2: Toujours un bouchon sur la 75 dans l'Hérault après un accident au niveau du Bosque dans le sens Clermont-Hérault-Lodève. Dans nos agglomérations, ça coince particulièrement à Perpignan sur la D914 à Montpellier au rond-point de Paulette et sur l'avenue de la Liberté. À Nîmes, gros bouchon sur le boulevard Sergent-Trière. Et ça coince fort également à Avignon sur la rocade Charles de Gaulle. Vous êtes prudent et patient.
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0: 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Je vous passe un petit coup de téléphone les amis dans quelques secondes. Juste le temps de retrouver Alabina ou encore Dua Lipa ou Dini sur RTS.

0: dans Génération RTS. Avant de repartir en musique, moi ce que je vous propose c'est de passer un petit coup de téléphone là en ce mardi, fin de journée, pour savoir qui va repartir avec de beaux cadeaux. Et on est avec Julie. Bonsoir Julie.
1: Oui, bonsoir.
0: Bonsoir, comment allez-vous?
1: Ça va, merci.
0: Ouais, qu'est-ce que vous me racontez de beau un peu?
1: Écoutez, je suis au bureau encore là. Je viens de sortir de réunion exprès pour vous répondre. Il fait encore très chaud. Voilà, je suis ravie d'être avec vous aujourd'hui pour parler un peu. Et peut-être donner quelque chose, je ne sais pas.
0: C'est très bien. Mais vous bossez dans quoi alors?
1: Je bosse dans la climatisation.
0: Non, c'est vrai?
1: Ouais, c'est vrai.
0: Ah ouais. Et il y a du taf en ce moment, non?
1: Ah, il y a du taf, ouais. Ouais.
0: Ah ouais, j'imagine.
1: Beaucoup de taf.
0: Ah ouais.
1: Là, ouais, un peu plus pendant la canicule, évidemment. Mais après, c'est toute l'année, puisque je parle de la clim, mais je travaille aussi dans le chauffage.
0: Eh ben oui, bien
1: en hiver.
0: Et ouais. Donc voilà. En fait, vous êtes un contact à garder, quoi. Parce que là, en ce moment, on nous.
1: Un contact à garder.
0: On est d'accord. Eh ben, je vous rentre immédiatement dans mon téléphone portable, Julie. Ça, c'est parfait. C'est nickel.
1: Avec grand plaisir.
0: Bon, trop cool. Julie, j'ai une bonne nouvelle pour vous. J'espère que vous êtes dispo la vendredi soir. Rassurez-moi.
1: Oui.
0: Ouais. Ok. Vendredi à 19h, eh bien vous repartez avec vos invités pour le concert de Yann Müller à Montpellier.
1: Ah, trop bien. Génial.
0: Ouais.
1: Château de Fougères.
0: Ouais, exactement. Génial. Vous allez pouvoir danser un petit peu, vous détendre. Vous allez avec qui d'ailleurs?
1: Je pense que je vais proposer à ma copine d'y aller avec moi ce soir, ma copine Mireille.
0: Vous avez bien raison. Parfait. Voilà. Bon, les filles, vous me ferez un petit retour vendredi?
1: Oui, carrément.
0: Bon, ça va être cool.
1: Génial.
0: Bon, ouais, trop bien. Et avant de se quitter, Julie, parce que j'ai bien compris là que vous étiez encore au boulot, un petit morceau des années 90-2000 qu'on pourrait s'écouter?
1: Écoutez, je pense à Alliance Ethnique. Avec Simple Funky.
0: Allez, ça me va très très bien. Simple Funky d'Alliance Ethnique. En plus, je trouve un petit côté solaire, été et tout. Très bien.
1: Ouais, carrément.
0: Bon, allez, je vous fais un bisou et puis on se dit à bientôt.
1: Merci, moi aussi, je vous embrasse. Merci encore.
0: Au revoir.
1: Au revoir.
0: Et nous, on écoute Alliance Ethnique dans Génération RTS.
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0: Dans Génération RTS, ne cherchez pas plus longtemps. Si vous cherchez des rendez-vous pour cet été, il y en a un qui a bossé sur le sujet. Alors à n'importe quel moment, je vous redonne l'info quand même, c'est important. Vous retrouvez toutes les informations directement sur le site rtsfm.com. Ça, c'est la première chose. Ça va vous permettre de retrouver tous les bons plans, tout l'agenda aussi que nous prépare à chaque fois notre Corentin. Qu'il est question de festival là, donc on va se renseigner un petit peu. Juste avant, c'est l'infomobilité. Les Pussycaddles aussi avec Dancha, qu'on aurait pu, mais alors à ça, bon, vous le voyez pas, mais à un doigt près, quoi, aller les voir en concert. Vous savez qu'elles avaient décidé de refaire une tournée mondiale, mais bon, malheureusement, personne n'a acheté les places, donc elles se sont ravisées. C'est quand même bête. On va les écouter et moi je vous donne rendez-vous dans quelques secondes. À tout de suite.
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2: Le trafic à nouveau normal sur la 75 dans l'Hérault après un accident au Bosc en direction de l'Odève. La décrue dans nos grandes villes avec encore quelques ralentissements importants à Montpellier, au rond-point de Paulette, notamment à Nîmes, boulevard Sergent-Trière et avenue du Général Leclerc, à Avignon sur la rocade Charles de Gaulle et du côté de Perpignan, des coups de frein sur le boulevard de la France Libre. Bonne route.
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0: On retourne faire un petit tour là du côté des grands rendez-vous de l'été dans la région. Après Orangières, on va prendre la direction de l'Aude et de la cité de Carcassonne qui va vibrer elle aussi au rythme de son festival. Mais bon, il s'est renseigné, il va nous expliquer tout
1: et
0: ça.
1: Ouais. Salut. Et ben ouais, le moins que l'on puisse dire, c'est que le festival a démarré sur les chapeaux de roue. Les premières soirées, toutes complètes, guichets fermés.
0: Attends, t'es en train de nous dire que là, c'est terminé pour choper des places ?
1: Non. Si j'en parle, évidemment, c'est qu'on peut assister à plein de concerts et de spectacles. Okay. Et oui. Pour les tout prochains jours, c'est vrai que c'est encore très tendu. Ludovico Einaudi ou le concert symphonique Clair Obscur, le jeu Montpellierin qui a cartonné, c'est archi complet. Tout comme Christophe Maé ou Cool and the Gang plus tard en juillet. Mais voilà, pas de panique. La programmation est tellement géante qu'il reste de superbes sessions de rattrapage.
0: Très bien, alors ça déjà ça nous rassure. Et on va voir quoi alors au Château Cantal?
1: Par exemple du théâtre, le 6 juillet, Jean-Paul Rouve qui revisite le bourgeois gentilhomme de Molière. C'est frais, c'est drôle et dans la cour du château, ça va être grandiose. Et puis le 11 juillet, c'est le retour sur scène de Thierry Lhermitte. Il vient présenter La Rencontre, un spectacle hyper rythmé où il raconte ses plus beaux croisements de vie, du splendide jusqu'à ses chevaux. Une vraie réflexion sur les virages qu'on prend ou qu'on ne prend pas.
0: C'est sympa, ok. Et pour ceux qui ont plutôt envie de pousser les décibels, t'as des trucs?
1: Là, il y en a pour tous les styles. Au niveau des concerts, Big Flo et Oli le 17 juillet, Tom Odell le 22, Booba le lendemain, Gaëtan Roussel le 24 et même une fin de mois très rock avec Franz Ferdinand le 27 et les Sex Pistols le 28.
0: Quand même, ça fait pas mal. Et niveau budget, alors ça donne quoi?
1: Justement, c'est ça qui est cool. Si le IN est payant dans le théâtre antique, le festival off investit la ville basse avec des concerts 100% gratuits. Et puis, vous pouvez aller voir les têtes raides dans ce cadre-là ou cœur de pirate, juste pour le plaisir des yeux et des oreilles, parce que c'est gratuit.
0: C'est parfait. Combo idéal pour les vacances, la petite promenade dans les remparts, la musique sous les étoiles. J'ai envie de te dire, nickel. Toutes les infos, c'est sur rtsfm.com.
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0: Dans Génération RTS, j'ai une petite news.
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0: Et une news qui fait plaisir, vous allez comprendre pourquoi, une collab incroyable. Une designer de chez nous, arlésienne, qui collabore avec Monoprix, collaboration mode déco estivale dans la continuité un petit peu des capsules créateurs que Monoprix fait chaque année. Mais là, cette fois-ci, ils ont choisi une designer qui est basée chez nous, à Arles. Donc ça fait plaisir. Alors, il y en a d'autres, hein. On a eu la chance d'avoir d'autres créateurs du Sud qui ont été mis en avant pour pas mal de collaborations pour les capsules été. Et donc, si jamais vous allez faire un petit tour à Place Lamartine et que vous passer dans Monoprix, vous allez peut-être pouvoir retrouver la collab, et on n'en est pas peu fiers, donc ça c'est cool, bravo à elle. Bon, dans Génération RTS, nous on revient avec Kylie Minogue, ça bouge pas, et puis on se retrouve juste après. Si vous avez choisi RTS, vous avez fait le bon choix. Bon retour direction la maison.
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0: quelques secondes dans Génération RTS. La météo des plages qui ne va pas tarder à arriver. Je sais qu'on fait pas mal de jaloux. Hein. Nous, on a la météo des plages, les amis. Eh bah oui. On n'est pas obligé d'attendre les grandes vacances pour aller profiter de la playa. Et ça, c'est quand même cool. Pour les amateurs de zoo, vous savez, le zoo de Lunaré, là, chez nous à Montpellier, va fermer pendant 2 ans. Voilà pourquoi je voulais vous en parler. Prévu le 1er août, la fermeture. Environ un peu plus de 2 ans. L'objectif, c'est une grosse rénovation complète du parc. Donc, il va être entièrement transformé. Modernisation des enclos, amélioration du bien-être animal et tant mieux, nouveaux espaces plus naturels. Il y a la création d'une grande zone type parc immersif aussi, et puis les infrastructures aussi qui avaient pris un petit coup de vieux, donc c'est le moment de rénover. Donc réouverture prévue fin 2028, zoo plus grand, plus nature, plus immersif, on a hâte de voir ce que ça donne. En tout cas, vous avez jusqu'au 1er août pour encore pouvoir en profiter. Génération RTS, allez, météo des plages, Christophe Maé aussi avec la lune, c'est juste avant 19h.
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2: Demain encore beaucoup de soleil et quelques nuages au-dessus de nos plages, et lundi UV restera élevé, 8 ou dans la plupart des cas 9, protection donc indispensable. Et attention aussi au vent qui se renforcera encore avec des pointes jusqu'à 80 km/h localement. Les températures sur le sable entre 22 et 26 au minimum, et demain après-midi il fera entre 30 et 33 degrés à l'abri. Une eau de mer toujours très chaude avec 25 à Canet-en-Roussillon, Gruissant et Valras Plage, 26 à Frontignan et Palavas et 27 au Gros du Roi.
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2: 19h, Génération RTS, on attaque notre dernière heure ensemble, on repart en musique aussi. Avec Manu Chao, mais Gustas Tu, et puis l'infomobilité, la rédac, avec Laurent. Je vous dis à tout de suite.
3: Salut Alban, bonsoir à tous. Le risque incendie au niveau maximum demain dans nos départements. Vaucluse, Pyrénées-Orientales, Gard, Bouches-du-Rhône, Hérault et Hautes seront en rouge sur la carte de la météo des forêts. Et dès aujourd'hui, dans les Pyrénées-Orientales, le massif des Corbières a été placé en rouge. Même chose dans l'Aude, sur une large bande littorale. Dans toute la région, des mesures sont en place pour restreindre notamment l'accès au massif forestier. Dans le Gard, un impressionnant panache de fumée à Millau en raison d'un incendie qui s'est déclaré à la mi-journée dans une entreprise de palettes. Il s'est propagé et a détruit 1 hectare de végétation. Un important dispositif a été déployé. Le sinistre est maîtrisé, mais il va rester sous surveillance. À Avignon, le procès du clan Monclar, un dossier marqué par des violences extrêmes sur fond de trafic de stupéfiants à la cité du docteur M à Cavaillon. À l'origine, 10 personnes devaient comparaître, mais 3 prévenus ont été tués par balles. Les autres sont jugés notamment pour association de malfaiteurs en vue de commettre un crime. Des peines jusqu'à 7 ans de prison ont été requises. Le préfet des Pyrénées-Orientales interdit la vente, le transport et l'usage des feux d'artifice sur la voie publique à l'occasion de la Coupe du Monde de foot. L'arrêté est entré en vigueur ce matin. Il le restera jusqu'au lundi 20 juillet, au lendemain de la finale de la compétition. Le recul de l'inflation en France au mois de juin avec une hausse sur un an de 1,8% contre 2,4% en mai. En cause de la baisse ces dernières semaines des prix de l'énergie qui ont tout de même progressé de plus de 11% sur les 12 derniers mois. La Coupe du Monde de foot et 3 matchs des 16e de finale au menu ce soir avec pour commencer Côte d'Ivoire-Norvège, suivi du plat de résistance France-Suède. Le vainqueur affrontera le Paraguay au prochain tour et dans la nuit, le Mexique affrontera l'Équateur. Dans l'Hérault, le Lunel Oz Festival débute finalement ce soir avec le concert de soprano prévu initialement demain, la suite jeudi avec M. Pokora et vendredi, c'est Julien Doré qui se produira sur la scène des arènes de Lunel. La météo est demain une nouvelle journée ensoleillée avec quelques nuages inoffensifs dans le ciel et le vent sera orienté au nord-ouest. Il soufflera fort avec dans les secteurs les plus exposés des rafales entre 70 et 90 km/h. Les températures au lever du jour, 21 prévues à Lodève, 22 à Narbonne, 23 degrés à Perpignan et Béziers, 25 à Montpellier et à Sète, 26 à Nîmes et Avignon et demain une légère baisse des maxis sous l'effet du vent. Mais il fera tout de même entre 29 et 36 degrés.
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3: Les dernières difficultés de la journée à Montpellier, comme souvent sur l'avenue de la Liberté, à Nîmes, des coups de frein sur l'avenue du Général Leclerc, ça coince encore à Avignon sur le boulevard Saint-Michel et la D225, à Perpignan, à Béziers, à Narbonne et à Sète, pas de ralentissement notable à signaler, et partout la circulation va encore se fluidifier. Bonne soirée et bonne route.
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0: hein, c'est que vous allez pas faire des heures sup non plus.
1: Mais oui, l'école est finie.
0: Merci Sheila. Bon, alors, on va parler du coup d'école. Je suis désolée pour les petits bouts qui en ont marre, mais c'est plutôt rigolo. Comme chaque fin d'année scolaire, vous le savez, il y a quelques petits chiffres qui arrivent et donc on a trouvé le top 3 des excuses qui ont été données pour ne pas remettre certains devoirs à la maîtresse. 23% des élèves ont dit que c'était à cause de leurs animaux de compagnie qui avaient mangé le devoir. 32% ont dit que c'était un bug du PC. Bah oui, je suis désolée, j'avais tout écrit. Moi, j'avais eu ça à mon bac, hein, je m'en souviens. Hein, parce que dites-vous, à mon bac, j'avais un ordi, mais les ordis à l'ancienne, hein, les premiers. Hein. Et j'ai tout écrit. Et la bug, hein, j'avais pas enregistré. Hein. Ah bah, elle en avait absolument rien à faire, moi, je peux vous dire, la dame. Hein. Bon, et 7% ont quand même tenté le, et c'est pas une blague, qu'ils avaient été enlevés par des extraterrestres. Bon, si vous avez d'autres, vous aussi, petites excuses que vous avez déjà données pour ne pas rendre des devoirs, je veux bien que vous me les partagiez directement sur le WhatsApp. Allez, Gims, soleil, à tout de suite. Ne bougez pas.
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0: On est ensemble jusqu'à 20h dans Génération RTS, donc je vous rappelle. 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

Génération RTS, ça va être le moment de retrouver celui, vraiment, j'avais un crush pas possible. Ricky Martin, mais j'étais amoureuse, mais amoureuse, oh là là. On va l'écouter avec Livin' La Vida Loca dans quelques secondes. Les petits morceaux caliente qui nous ont accompagnés tous les étés dans les années 90-2000, vous les trouvez évidemment ici. Et il y en a un aussi qui a décidé de nous faire danser, passer du bon temps, c'est Corentin. Puisque avec l'été qui arrive, il a décidé de bosser sur pas mal de rendez-vous dans les festivals qu'on va pouvoir retrouver près de chez nous cet été dans notre sud. On le retrouve juste avant Ricky Martin, je vous le disais, Étienne Dao aussi comme un igloo, et je vous retrouve juste après.

0: Après notre petit détour là par le théâtre antique d'Orangière, d'ailleurs allez faire un petit tour sur le site rtsfm.com si vous avez loupé, on file vers un autre monument mythique de la région qui s'enflamme particulièrement durant l'été, c'est la citadelle de Carcassonne et son fameux festival. Salut Corentin.
1: Hey, salut Alban, bonjour à tous. Et oui, si je vous en parle aujourd'hui, c'est que la machine est lancée depuis quelques jours et ça a débuté très très fort, hein. Que des soirées complètes jusqu'à maintenant.
0: C'est déjà là ?
1: Ouais, c'est la folie.
0: Okay.
1: C'est aussi blindé hein, pour les toutes prochaines échéances, le concert du pianiste Ludovico Einaudi ou encore la soirée dédiée à la BO du jeu montpelliérain Clair Obscur Expédition 33. C'est complet, voilà. Mais bon, quand même, je vous rassure, il reste encore plein de beaux spectacles, de concerts ou de pièces de théâtre à se mettre sous la dent. Car oui, hein, c'est ça la spécialité de Carcassonne, c'est ultra éclectique et il y en a pour tout le monde.
0: Alors, est-ce que tu nous as fait une petite sélection ? J'imagine que oui.
1: Et oui, tu me connais. Côté théâtre, il reste des places le 6 juillet pour Jean-Paul Rouve. Il s'empare d'un monument de Molière, le bourgeois gentilhomme, dans une version hyper vive, jubilatoire, qui va résonner dans le cadre magique du château Comtal. Sinon, le 11 juillet, c'est Thierry Lhermitte qui va être sur scène avec La Rencontre. Et ouais, il est là avec une œuvre qui parle des rencontres qui ont marqué sa vie, de ses potes du Splendide à son cheval.
0: Et bah oui.
1: Ouais, et oui.
0: C'est ironique.
1: Non, c'est vrai.
0: C'est vrai.
1: Et donc, ça pose une vraie question. En ne prenant pas le risque de la rencontre, est-ce qu'on ne passe pas un peu à côté de nous-mêmes ? T'en penses quoi, toi, Alban ?
0: Oh là là, et toi, t'aurais dû te lancer dans le bac de philo cette année. Hein.
1: Ouais, je sais pas ce qui me passe, ça donne la chaleur.
0: C'est une vaste question. Ouais, mais on va plutôt passer au concert.
1: Allez,
0: je t'avoue que là, tout de suite, c'est trop tard.
1: On enchaîne. Et donc, en vrac, il y aura aussi de la musique, évidemment. Les deux frères toulousains, Big Flo et Oli, le 17 juillet. Tom Odell, le 22. Le rap de Booba, le 23. Gaëtan Roussel, le 24. Le rock de Franz Ferdinand, le 27. Les Sex Pistols, le 28. Ou encore Asaf Avidan, le 29. Bref, du très beau monde. Par contre, c'est trop tard déjà pour Christophe Maé, Cool and the Gang et la soirée Zaz, Claudio Capéo. Tout est booké.
0: Eh oui, j'avais regardé, mais bon, ça m'étonne pas. Le cadre, il est dingue, donc évidemment, les gens ont anticipé.
1: Ouais, c'est magique. Pour s'y retrouver, les spectacles du IN, qui sont payants, ont lieu dans l'enceinte de la cité médiévale. Et le OFF, c'est gratuit, ça se passe dans plusieurs lieux de la ville. Et là, on pourra notamment y voir les Têtes Raides ou encore Cœur de Pirates sans débourser un centime.
0: C'est le bon plan pour cet été. Balade dans la cité l'après-midi, concert gratuit le soir, j'ai envie de dire nickel. Merci Corentin.
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0: C'est le moment de se dire à demain.
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0: Demain mercredi, bien sûr que je serai là entre 17h et 20h. On clôture la semaine. On débute le mois de juillet aussi, dès demain. Les vacances qui vont arriver dans pas longtemps, c'est cool. Demain, je vous ai déjà prévu plein de rendez-vous bien sympas. Donc, je vous attends demain à partir de 17h. N'oubliez pas aussi que sur l'Apple Store et le Play Store, vous pouvez nous écouter.
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